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0: Je t'ai l'aider.
1: Non, on va faire un autre. C'est le TCVV.
0: Le TCVV quoi?
1: Temps de cuisson, viande, volaille.
2: Ah oui. Ah bah le jeu de la diète 7. À vous la main.
0: Pintade 1,8 kg.
2: 30 minutes thermostat 7. Dindonneau, pour 6 personnes.
0: 40 minutes thermostat 4. J'arrête de vous 1,5 kg.
2: 50 minutes thermostat 8. Travers de porc, 5 kg.
0: 50 minutes thermostat 4. 5.
1: Perdu, ça boule.
0: Qu'est-ce que tu fais, toi? Pas ou quoi? Messieurs, faites-moi l'honneur de rester dormir ce soir, le temps que je réunisse la somme en cash.
2: D'accord, mais pas de coup fourré, je vous préviens. On est des durs à cuire.
1: À cuire. Cuisson thermostat 8.

0: T'as besoin d'autre chose, toi?
1: Oui.
2: Vous aurez rien contre les cauchemars?
0: Les cauchemars?
2: Bah, en ce moment, je fais toujours le même rêve. Je nage dans la Seine, tout d'un coup, j'avale un rat. Alors, j'étouffe et puis je coule. Et en bas, il y a des huîtres, elles m'attrapent les chevilles. Alors, je vomis le rat sur les huîtres, le rat, il attaque les huîtres, je remonte à la surface, je prends une péniche dans la tête et là, je me réveille.
0: Putain, c'est pas la peine que je te file des trucs à toi.
2: C'est vrai? Super.

0: approaching midnight.
1: Maman, Claudia, l'appareil. Dis, je viens de me faire carjacker. Je dis, je viens de me faire carjacker. On a volé l'auto. Non, je n'ai rien su faire. J'ai tâché de courir derrière. Qu'est-ce que tu veux faire? Non. Non. Non, avec mon veste en cuir dedans, avec les 70 000 balles dedans. Non, je suis écœuré. Tout de suite, t'as fait vite, parce que je veux quitter cette ville. Je deviens fou, moi, ici. Quelle violence!
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0: Bonjour.
1: Bonjour.
0: Est-ce qu'il serait par hasard possible, j'ignore si ça existe, de consulter un fichier sur lequel il y aurait les noms et adresses d'anciens nazis établis au Brésil? Il y a forcément une amicale d'anciens nazis ou un club, une association. Mémorial nazi, peut-être.
2: Monsieur, sachez que l'Allemagne est une démocratie et qu'en aucun cas, une ambassade allemande pourrait être au courant des agissements d'anciens nazis.
0: Oui, oui, mais enfin, entre Allemands...
2: Tous les Allemands ne sont pas nazis, monsieur.
0: Oui, je connais cette théorie, oui.
2: Je crois que je vais vous demander de partir, monsieur.
0: Soit. Chou blanc, donc. Au Wiedersehen. 48 FM.

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0: Ça, c'est l'histoire de
1: Melody Nelson.
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0: Pour eux, inacceptable que le bateau de croisière reste une seule seconde à quai. Les autorités espagnoles ont certes expliqué que les passagers seront amenés par Zodiac, par groupe de 5, puis amenés par bus vers l'aéroport international, d'où ils voleront immédiatement vers leur pays d'origine. Cela ne suffit pas pour rassurer les gens, dont beaucoup ont la sensation d'avoir été floués, à l'instar de Maria Eugenia, retraitée.
1: Moi, je ne suis pas d'accord avec le fait que le bateau accoste ici avec ces personnes infectées, car il faut croire que les Canaries, c'est vraiment la cinquième roue du carrosse, comme si on était un dépotoir. Ce n'est pas juste. Je ne suis pas d'accord avec la décision qui a été prise. J'espère qu'on va se sortir de ce problème.
0: Elle est loin d'être la seule à se sentir outrée. Comme elle, beaucoup d'habitants se sentent déconsidérés depuis longtemps par la péninsule, comme ce fut le cas pendant le Covid. Et puis ici, on a une peur panique que la moindre infection fasse fuir les touristes qui assurent plus d'un tiers de la richesse régionale. François Musso, Santa Cruz de Tenerife, pour RFI.
2: Et tous les passagers actuellement à bord seront considérés comme des contacts à haut risque. Ils devront faire l'objet d'une surveillance pendant 42 jours, a précisé hier l'OMS, dont le directeur Tedros Adhanom Ghebreyesus est arrivé à Tenerife hier. Au Moyen-Orient, toujours pas de réponse iranienne à la dernière proposition des États-Unis concernant un accord pour mettre fin à la guerre. On y reviendra dans nos prochaines éditions. Israël qui annonce de son côté à l'instant avoir expulsé 2000 militants étrangers de la flottille pour Gaza. Il s'agit d'un Espagnol et d'un Brésilien, membre de la Global Sumudu Flotilla, flottille donc pour l'enclave palestinienne. Ils étaient en détention depuis leur arrestation le 29 avril dernier au large de l'île de Crète, en Grèce, alors que les organisations de défense des droits humains alertent sur les violences subies par ces militants venus apporter de l'aide à l'enclave palestinienne. Les Nations Unies et de nombreux pays dénoncent une nouvelle arrestation en dehors de tout cadre légal, Nicolas Roquin.
3: Deux étrangers arrêtés dans les eaux internationales, puis emmenés de force dans le territoire israélien. Adel Aboussali, membre du groupe de défense des droits humains Adala et avocate des deux militants.
4: Toute cette semaine, nous avons argumenté auprès de la cour israélienne qu'il s'agit d'une arrestation illégale qui s'est produite dans les eaux internationales sur un bateau italien et qu'il devrait être relâché immédiatement et de manière inconditionnelle.
3: Des arguments rejetés par le tribunal, accusé d'être affilié à une organisation proche du Hamas. Les deux hommes n'ont pas été inculpés, mais ils sont tout de même restés en détention. Menottés, les yeux bandés dès qu'ils sortaient de la cellule, ils auraient aussi subi des menaces, selon l'avocate.
4: Ils ont tous deux déclaré avoir été menacés par les enquêteurs. Saïf a été menacé de voir sa famille et sa propre vie anéantie. Thiago, lui, a été menacé d'être tué ou d'être emprisonné pendant 100 ans.
3: Elle souhaite, sans conviction, déposer plainte pour ses abus.
4: C'est important de noter que ces plaintes ne débouchent généralement sur aucune prise de responsabilité. On constate un manque flagrant et manifeste de responsabilité de la part des autorités israéliennes face à leurs propres actes et violations du droit.
3: Une incapacité à condamner ses propres abus, fréquemment dénoncés par les ONG au sujet des violences commises à Gaza ou en Cisjordanie occupée.
2: Et les précisions de Nicolas Roca du service international d'RFI. Au Mali, à présent, des attaques et des affrontements rapportés dans le centre du pays. Au moins 70 morts selon un nouveau bilan. Les groupes djihadistes ont commencé à mener des attaques mercredi et poursuivi vendredi leurs exactions dans deux villages de la région de Mopti. Les assaillants reprochent aux habitants un refus de signer des accords locaux, les obligeant à respecter les lois imposées par les djihadistes. Direction à présent le Sénégal. Le président Bassirou Diomaye Faye organisait ce week-end son premier grand meeting depuis son arrivée au pouvoir il y a 2 ans. Rassemblement dans son fief de Mbour, présenté comme un test de popularité, mais aussi comme un signal politique dans un contexte de tension croissante avec son premier ministre Ousmane Sonko, le président qui était finalement absent du rendez-vous. Précision à Dakar, Juliette Dubois.
5: Pas de discours, pas d'apparition. Bassirou Diomaye Faye s'est contenté d'un message vidéo enregistré pour remercier les militants de leur présence et expliquer un déplacement de dernière minute. Sur scène, c'est donc son camp qui a parlé à sa place, à commencer par Serigne Gaye Diop, ministre de l'Industrie.
6: J'ai jamais vu en 2 ans autant de résultats. Nous tenons à vous dire que la coalition Diomaye président est un levier pour bâtir ce Sénégal. C'est pourquoi en 2029, le président doit demander un autre mandat de 5 ans. Il n'y a jamais eu de président ici au Sénégal qui a fait un seul mandat. Donc nous, les Sénégalais, nous voulons qu'il soit notre candidat en 2029 et qu'il gagne pour le développement du Sénégal.
5: Objectif deuxième mandat, les membres de sa coalition ont aussi défendu le bilan des deux premières années au pouvoir devant une foule venue de tout le pays pour témoigner son soutien, comme Mamadou Malik de Matam, à l'est du Sénégal.
7: Nous sommes contents. Tout n'est pas parfait, mais à 50%, il y a une satisfaction. Il y a des réalisations. Tout récemment, il y a l'autoroute qui mène vers Tchadjaï, qui est déjà en phase d'utilisation.
5: Au-delà du bilan, ce meeting permet aussi de marquer publiquement la distance entre Diomaye Faye et le parti PASTEF et son premier ministre Ousmane Sonko. Une rupture que certains jugent désormais inévitable, comme Anita Diagno.
8: Deux personnes ne peuvent pas diriger un pays, mais si l'autre lorgne le fauteuil du président, ça va poser des problèmes.
5: Avant 2029, les élections locales de 2027 se profilent. Elles pourraient marquer le premier duel entre le président et son premier ministre. Juliette Dubois, Dakar, RFI.
2: Dans l'actualité également, Emmanuel Macron qui se rend aujourd'hui au Kenya au deuxième jour de sa tournée africaine. Le président français doit quitter dans la matinée Alexandrie en Égypte où il a inauguré hier le nouveau campus de l'université Sangor de la francophonie pour arriver donc à Nairobi avant l'ouverture demain puis mardi du premier sommet Afrique-France organisé au Kenya aux côtés de William Ruto. Elle n'aura pas tenu sur le terrain. La Russie et l'Ukraine se sont accusés mutuellement hier de violer le cessez-le-feu temporaire annoncé vendredi soir par Donald Trump et qui doit théoriquement durer jusqu'à demain soir. La Russie assure par ailleurs n'avoir toujours pas reçu de proposition ukrainienne sur l'échange de prisonniers qui avait été annoncé par le président américain Vladimir Poutine qui présidait hier les célébrations du 9 mai qui marque en Russie la victoire contre l'Allemagne nazie. Dans la soirée, il a reçu les médias russes, des cérémonie auquel le premier ministre arménien n'a pas participé hier. Nikol Pachinian dit avoir prévenu Vladimir Poutine dès le mois d'avril qu'il serait en campagne électorale. Les élections ont lieu début juin en Arménie. Nikol Pachinian y joue la carte du rapprochement avec l'Union européenne. Et écoutez bien, jusqu'à la fin, Vladimir Poutine a été hier très menaçant sur l'Arménie.
9: Quant au projet de l'adhésion de l'Arménie à l'Union européenne, il requiert bien sûr une attention particulière. Nous en avons discuté à plusieurs reprises avec le ministre Pachinian. Et à mon avis, il serait judicieux, tant pour les citoyens arméniens que pour nous, en tant que principal partenaire économique, de prendre une décision au plus vite. Par exemple, organiser un référendum. Ce n'est pas de notre ressort, certes, mais en principe, il serait tout à fait logique de consulter les citoyens arméniens sur leur choix. Nous pourrions alors en tirer les conclusions qui s'imposent et opter pour une séparation à l'amiable, intelligente et mutuellement avantageuse. Vous comprenez que dans ce dossier, nous sommes en train d'examiner toutes les options, notamment à la lumière de ce qui se passe aussi en Ukraine aujourd'hui. Comment est-ce que dans ce cas, tout a commencé ? Eh bien avec l'adhésion, ou plutôt la tentative d'adhésion de l'Ukraine à l'Union européenne.
2: Le président russe Vladimir Poutine qui s'exprimait hier devant les médias russes. Autre virage pro-européen confirmé cette fois en Hongrie. Peter Madiar est officiellement Premier ministre depuis hier. Il a été élu par le Parlement et des dizaines de milliers de Hongrois ont assisté à l'investiture dans une ambiance festive à Budapest. Le reportage de Florence Labruyère.
10: Sur la place du Parlement, la foule suit en direct sur des écrans géants la session de l'Assemblée nationale. Quand Peter Madiar est officiellement élu Premier ministre, Victoria a du mal à retenir ses larmes, mais ce sont des larmes de joie.
11: C'est mon pays, et c'est... je sacrifiais beaucoup pour mon pays et c'était très très difficile de vivre comme ça. Ça c'est quelque chose qu'on ne peut pas dire avec des mots.
10: Chandor, un retraité qui vit à 300 km de Budapest, a fait 5 heures de bus pour venir applaudir Peter Madiar, un conservateur pro-européen.
12: On est enfin libre, on appartient à l'Europe, on veut être proche de Bruxelles, de Paris, de Munich, pas de Moscou ni de Pékin.
10: Très applaudi, le nouveau Premier ministre annonce qu'il va demander des comptes au gouvernement Orban, soupçonné de corruption et d'abus de biens publics.
13: Dès que possible, nous allons établir un office pour récupérer les biens publics.
10: Oui Mettez-les en prison, scande la foule. Selon un sondage récent, 2/3 des Hongrois souhaitent que Viktor Orban soit poursuivi en justice. Florence Labruyère, Budapest, RFI.
2: Direction enfin l'Inde où la canicule se poursuit en ce moment. Canicule précoce qui fragilise les textiles les plus raffinés des soies sauvages au laine de Cachemire. Des fils d'exception qui dépendent d'un équilibre climatique précis pour garder leur éclat. À New Delhi, une exposition réunissait justement récemment les promoteurs de ces savoir-faire villageois. Entre les stands, on mesure le défi à protéger une production millénaire face au dérèglement du climat. Reportage Abdoulaye Rally.
14: Pour tenir la canicule à distance, les grands magasins ont installé des ventilateurs industriels mobiles. Ici, au Central Cottage, on expose l'excellence de l'artisanat indien. Chaque objet raconte une géographie. Mayank Tiwari, directeur de cette institution.
15: Chaque région de l'Inde a façonné son propre savoir-faire en symbiose avec le climat.
14: Mais aujourd'hui, le dérèglement climatique inquiète toute la chaîne. C'est particulièrement vrai pour la soie sauvage.
15: La soie est une matière délicate. Le cocon requiert une certaine humidité pour atteindre sa maturité.
16: Regardez cette laine, le motif Bhuta, la technique Kadva. C'est fait à la main.
14: Vina nous présente une pièce rare du Cachemire, menée loin de l'agitation des villes.
16: Nous promouvons les artisans car ils ont un espace très limité. Ils vivent dans des villages reculés. Ils ne peuvent pas venir jusqu'à Delhi.
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18: Bonjour, la météo de ce dimanche avec le retour de la pluie. Ce matin, même temps pour tout le monde, des averses et un ciel gris. Dans l'après-midi, le soleil fera timidement son retour sur l'ouest du département. Un temps similaire est attendu pour demain. Côté température, la maximale pour Saint-Enémy avec 19 degrés.

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0: Le journal international. Bonjour Jeanne Bartoli.
2: Bonjour Clotilde et bonjour à tous.
0: Et dans ce journal, Vladimir Poutine qui assure que le conflit en Ukraine touche à sa fin.
2: Le président russe s'exprimait hier lors des commémorations du 9 mai. Il a opéré un changement de rhétorique, notamment vis-à-vis des Européens. Nous serons à Moscou pour le décryptage dans un instant. Alors que la trêve de 3 jours annoncée par Donald Trump entre la Russie et l'Ukraine, elle n'a pas tenu sur le terrain. Un cessez-le-feu qui tient en revanche entre l'Iran et les États-Unis, mais toujours pas d'annonce de nouvelles sessions de discussion.
0: À la une aussi, il est entré tout à l'heure dans le port espagnol de Granadilla.
2: Oui, dans le sud de Tenerife, île espagnole de l'océan Atlantique, le navire de croisière MV Ondus, devenu un foyer d'antivirus, est arrivé donc sur place. Nous serons à Tenerife dans le journal de 9h, alors que l'antivirus relance certaines théories complotistes, comme aux États-Unis, vous l'entendrez. Enfin, la Commission européenne enterre le projet de renforcer la régulation des produits chimiques, promise il y a 6 ans dans le cadre du pacte vert. La révision n'aura pas lieu, la faute aux pressions des lobbies industriels.
0: Ce sont des déclarations qui vont dans le sens d'un changement de rhétorique de la part de Vladimir Poutine.
2: Et des propos rares tenus par le président russe hier dans le cadre des traditionnelles célébrations du 9 mai qui marque en Russie la date anniversaire de la victoire sur l'Allemagne nazie. Une parade très en retrait hier matin sur la place Rouge, sans matériel militaire pour la première fois depuis presque 20 ans. Vladimir Poutine qui s'est exprimé à plusieurs reprises dans la journée, il a donc modifié une partie de sa rhétorique alors que le Financial Times faisait état jeudi de possibles négociations à venir entre le président russe et les Européens. À Moscou, les précisions d'Anis Al-Jabri.
3: Le matin, sur la place Rouge, Vladimir Poutine assurait que son armée affrontait, je cite, des forces agressives de l'OTAN, et le soir, devant les médias russes évoquant le conflit.
4: Je pense que les choses touchent à leur fin, mais cela reste une affaire sérieuse.
3: Cela concerne d'abord la Russie et l'Ukraine, a dit le président Vladimir Poutine, évacuant sans vraiment le dire, le rôle des Américains et ramenant pour la première fois la question du rôle des Européens sur la table.
4: Nous avons toujours bâti nos relations avec l'Europe sur des principes du respect mutuel et de la prise en compte des intérêts de chacun. Il ne s'agit pas d'une vaine formule diplomatique et nous finirons par rétablir les relations avec de nombreux pays qui tentent aujourd'hui de discréditer notre position. Mais le plus tôt cela se produira, le mieux ce sera. Pour nous, comme pour les pays européens.
3: Avec qui entamer le dialogue, le chef de l'État russe a sa préférence.
4: Personnellement, je préfère l'ancien chancelier de la République fédérale d'Allemagne, M. Schröder. Mais laissons les Européens choisir un dirigeant en qui ils ont confiance et qui n'a rien dit de désagréable à notre sujet.
3: En coulisses, il semblait que c'était plutôt un Italien qui tenait la corde. En attendant, sur le terrain, les deux parties s'accusent mutuellement de violer le cessez-le-feu, un cessez-le-feu décidé in extremis dans la soirée du 8 mai. Anis El-Jabri, Moscou, RFI.
2: Mais cessez-le-feu qui avait été annoncé par Donald Trump, toujours englué dans le conflit qu'il oppose à l'Iran. Pas de réponse pour le moment des autorités iraniennes concernant la proposition américaine pour mettre fin à la guerre, alors que Donald Trump avait évoqué vendredi soir une réponse imminente de Téhéran.
0: On parlait de la Russie, Jeannou, on trouvait refuge de hauts dignitaires du régime de Bachar el-Assad.
2: Après la fuite de ce dernier justement en Russie, mais cela n'empêche pas la justice en Syrie de tenter de faire la lumière sur les exactions, les crimes de guerre du régime de Damas. Aujourd'hui s'ouvre dans la capitale syrienne la deuxième session du procès des anciens hauts dignitaires. Le seul accusé présent dans le box est Atef Najib, cousin de Bachar el-Assad, considéré comme l'un des hommes ayant déclenché la révolution syrienne après la torture d'adolescents. C'était en 2011 et pour les milliers de victimes de la dictature, c'est un pas historique, alors que les recherches de charniers se poursuivent en Syrie. Témoignage à Tadamon, en banlieue de Damas, recueilli par Manon Chaplin.
5: C'est une immense fosse de laquelle sont retirés méthodiquement des ossements. L'excavation du massacre de Tadamon a commencé il y a une semaine, près de 13 ans après qu'une quarantaine de civils y aient été exécutés. Ce jour-là, 27 membres de la famille d'Abu Ahmad ont disparu. Il attend désormais que justice soit rendue.
6: Quand on est revenu à la maison, le salon était rempli de sang. Il n'y avait plus personne.
5: Partout, Tadamon porte les stigmates de la répression du régime d'Assad. Des fosses communes, des familles de suppliciés, des dizaines d'immeubles éventrés. Pour Moussa, le procès qui s'ouvre aujourd'hui représente une étape essentielle vers la justice transitionnelle.
7: Il n'y a pas pas eu un seul massacre, il y en a eu plein. Qu'est-ce qu'ils méritent, ces criminels? Nous attendons des réponses.
5: Mustapha, lui, vient de Dera, berceau de la révolution. L'officier Atef Najib y est devenu un symbole de la répression.
8: Ce qu'il a fait à Dera, même un animal ne ferait pas ça à des enfants.
5: Poursuivi, entre autres, pour avoir fait torturer des adolescents suite à des slogans anti-Assad en 2011, il risque la peine de mort.
8: Lui et le régime nous obligeaient à penser que Bachar el-Assad était notre dieu. Qu'ils nous disent aujourd'hui où est Bachar el-Assad.
5: Aujourd'hui, Bachar el-Assad sera lui aussi parmi les accusés, jugé par contumace après son exil en Russie. Manon Chaplin, Ata Damon, RFI.
2: Et parmi les soutiens du régime de Bachar el-Assad, le Hezbollah libanais qui continue d'affronter l'armée israélienne, notamment dans le sud du Liban, malgré la trêve en cours depuis le 17 avril. Hier, 15 personnes, dont une petite fille, sont mortes dans de nouvelles frappes israéliennes sur le sud du Liban, le Hezbollah revendiquant de son côté des tirs contre le nord d'Israël.
0: Ce dimanche 10 mai marque par ailleurs, Jeanne, les 25 ans de l'adoption de la loi Taubira.
2: Et en France, par laquelle, vous le savez, la France devenait le premier pays au monde à reconnaître l'esclavage comme crime contre l'humanité. Mais 25 ans plus tard, eh bien, le débat évolue après un récent vote porté par le Ghana à l'ONU, qualifiant l'esclavage de crime le plus grave contre l'humanité. Plusieurs États africains veulent désormais aller plus loin, notamment sur la question des réparations, une attente de plus en plus forte sur le continent africain. Christina Okello.
9: Pour Liliane Umubyeyi, chercheuse rwandaise travaillant sur les questions d'inégalité raciale et de justice historique, la loi Taubira constitue une avancée importante, mais incomplète.
10: Il y a un débat sur la reconnaissance, mais une reconnaissance symbolique de l'esclavage, mais moins sur la question des réparations. Cette résolution de 2026, elle est venue réactiver, même activer, cette question de réparation.
9: Selon la chercheuse, les discussions portent désormais sur des formes concrètes de justice réparatrice, réparations économiques, climatiques, restitution d'œuvres d'art ou encore compensation financière. Et si le débat semble avoir évolué au niveau international, beaucoup attendent désormais que cela se traduise aussi concrètement du côté français.
10: Qu'il y ait une reconnaissance. Parce que pour l'instant, on est resté sur une reconnaissance symbolique. Je pense notamment à la discussion qu'il y a eu beaucoup l'année dernière sur Haïti et sur la dette d'Haïti. Et la réponse d'Emmanuel Macron a été de mettre en place une commission d'universitaire et d'historien sans que ça ne débouche sur des éléments concrets.
9: Liliane Umubyeyi critique également l'abstention de la France lors du récent vote à l'ONU porté par le Ghana. Alors que Paris s'apprête à marquer le 21 mai les 25 ans de la loi Taubira, la chercheuse estime que les attentes portent désormais sur des actes concrets en matière de justice réparatrice.
2: Christina Okello du service Afrique d'RFI.
0: Après plusieurs jours de traversée, ça y est, il est arrivé dans le petit port de Granadilla de Abona.
2: Et dans le sud de Tenerife, île espagnole de l'océan Atlantique, le navire de croisière MV Ondus, où a été détecté un foyer d'antivirus. Au total, 6 cas ont été confirmés. 3 personnes sont décédées. L'Espagne qui a accepté d'accueillir le navire, malgré les réticences des autorités locales. Madrid a répété que le dispositif mis en place pour l'évacuation des passagers ne prévoyait aucun contact avec la population local. Nous serons avec l'envoyé spécial d'RFI sur place dans le prochain journal. Ce foyer d'antivirus qui relance aux États-Unis des théories complotistes et des fausses informations dont certaines datent de la période du Covid. Correspondance, Edouard Maille.
11: L'influenceur complotiste et d'extrême droite Alex Jones a écrit sur le réseau X « Les mondialistes lancent leur Covid 2.0 ». Dans son podcast, il accuse les organisations internationales et les élites mondiales de provoquer une hystérie, comme à ses yeux pendant le Covid, pour mieux contrôler la population.
12: L'Union européenne dit « Portez votre masque, ne sortez pas, des confinements sont nécessaires, arrêtez les voyages en avion, tout recommence, ils veulent des confinements, ils veulent le contrôle, ils veulent que l'économie s'effondre. »
11: L'ancienne élue républicaine au Congrès et qui a par le passé diffusé des théories complotistes, Marjorie Taylor Greene, a parlé sur le réseau X d'un virus manipulé, le comparant à une arme chimique pour ensuite avoir un vaccin pour les profits de certains groupes, même s'il n'existe pas de vaccin approuvé pour ce virus aux États-Unis. Et les réseaux sociaux ont vu d'autres théories, un virus créé dans un laboratoire, la volonté d'un nouveau confinement, que ce virus avait été prédit, ou l'opportunité de rendre obligatoire un nouveau vaccin. Et des fausses informations circulent également sur le traitement, notamment autour d'un médicament, l'ivermectine, un médicament déjà mis en avant au moment du Covid pour guérir, une affirmation réfutée par les scientifiques, mais une docteure au Texas, suspendue depuis d'un hôpital pour diffusion de fausses informations, a elle affirmé que ce médicament permet de guérir du hantavirus, ce que dément également la communauté scientifique. Édouard Maille, Atlanta, RFI.
0: C'est une information qui a de quoi inquiéter.
2: Et la principale législation de l'Union européenne contre les risques des produits chimiques, elle devait être renforcée. Sauf que selon le média spécialisé Contexte et le quotidien Le Monde, eh bien cette révision vient d'être abandonnée par la Commission européenne suite notamment au travail des lobbies des industries chimiques. Précision avec Jeanne Richard.
13: La nouvelle version du règlement REACH, promise il y a 6 ans déjà et plusieurs fois reportée, promettait d'importantes avancées pour protéger l'environnement et la santé humaine, notamment l'examen des effets délétères des plastiques, jusqu'alors exemptés. La prise en compte de l'effet cocktail, car lorsque plusieurs substances chimiques sont réunies, leur nocivité est accrue. Ou encore la possibilité d'interdire toute une famille de composants chimiques. Aujourd'hui, la réglementation se fait molécule par molécule, alors qu'il faut en moyenne plus de 19 ans pour faire interdire une substance dangereuse. Sauf que depuis les dernières élections européennes en 2024 et la poussée de la droite et de l'extrême droite, l'UE opère de nombreux retours en arrière environnementaux au nom de la compétitivité de ces entreprises. À cela s'ajoute une intense campagne de lobbying des fabricants de produits chimiques. Ils ont rencontré plus de 90 fois des responsables européens l'année dernière pour plaider contre le règlement REACH. Les défenseurs de l'environnement, eux, ont eu moins de 20 rendez-vous, selon l'Observatoire européen des entreprises.
2: Jeanne Richard du service environnement d'RFI.
0: Et puis alors que le Sud-Liban, on en parlait, vit sous la menace de frappes aériennes israéliennes, un documentaire propose une plongée dans 80 ans d'histoire libanaise.
2: Il vient de sortir en salle intitulé « Do you love me ?». Ce documentaire de Lana Daher dresse le portrait de Beyrouth uniquement à partir d'images d'archives. Sophie Torlotin.
14: « Do you love me ?» est une déclaration d'amour au Liban et à sa capitale, Beyrouth. Une déclaration uniquement composée d'images d'archives publiques et privées, extraits de fiction ou bribes de films familiaux.
15: C'est une expérience immersive à travers plus de 20 000 archives où le passé et le présent se repent pour raconter une autre histoire du Liban.
14: Lana Daher, au micro de Misha Khalil de Monte Carlo d'Oualia.
15: C'est un film sur la mémoire et aussi sur ce que le Liban a de plus fort, son énergie, sa créativité, sa musique et sa capacité à résister et à continuer. Do you love me?
14: Pour raconter l'histoire du Liban, Lana Daher est partie à la chasse aux images dans un pays où n'existe aucun centre officiel de sauvegarde des archives. Sa quête a été compliquée par le contexte économique et de nouvelles guerres déstabilisant le pays.
15: J'ai commencé à travailler sur le film en 2018 et maintenant en 2026, on a une autre guerre. Et maintenant, aujourd'hui, c'est même presque irréel de voir ces images du passé.
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16: Bonjour, la météo de ce dimanche avec le retour de la pluie. Ce matin, même temps pour tout le monde, des averses et un ciel gris. Dans l'après-midi, le soleil fera timidement son retour sur l'ouest du département. Un temps similaire est attendu pour demain. Côté température, la maximale pour Saint-Émilion avec 19 degrés.
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1: Périple chaotique à travers l'Atlantique, le voilà arrivé à Tenerife.
2: Un rythme de croisière au départ d'Ushuaïa le 1er avril, avant que le séjour ne tourne au drame et à la psychose pour les passagers et la découverte d'une épidémie d'antivirus. 6 cas ont été confirmés par l'OMS. 3 personnes sont mortes de cette maladie rare mais connue, pour laquelle il n'existe ni traitement ni vaccin. Aujourd'hui, les évacuations vont s'enchaîner et on retrouve en direct des îles Canaries notre correspondant en Espagne, François Musso. François, l'Organisation mondiale de la santé prend toutes les précautions possibles pour éviter la psychose et les passagers qui commencent juste à débarquer.
3: Oui, c'est cela, le Hondius est arrivé, un peu plus tard que prévu d'ailleurs, dans le port industriel de Granadilla, au sud-est de l'île, avec une nuée de journalistes sur le quai et environ 350 policiers. Comme prévu aussi, il reste à distance et le processus d'évacuation a commencé, tout était en place. Pour cela, les Zodiacs qui vont chercher par groupe de 5 et par nationalité les passagers, une installation sanitaire les attend sur le port pour voir s'ils présentent ou non des symptômes de l'antivirus, auquel cas il leur faudra rejoindre le principal hôpital de l'île. Si tout va bien, ils seront ensuite acheminés par autobus jusqu'à l'aéroport international du sud de Tenerife. Précisons qu'il sera alors placé dans ce qu'on appelle ici une burbuja wawa, c'est-à-dire une protection sanitaire autour d'eux afin d'éviter tout risque de contagion. Signalons qu'ils ne pourront se rendre à l'aéroport que si un avion les attend déjà sur la piste, toujours pour minimiser les risques. La plupart des pays des 22 nationalités ont répondu à l'appel en envoyant un appareil, mais apparemment il y a un retard dans le cas de l'Australie et des Pays-Bas au moins. Voici le dispositif qui s'est mis en branle avec les 14 passager espagnol et qui va prendre un certain temps.
2: Merci beaucoup François Musso, en direct de Tenerife sur RFI. La France a annoncé le rapatriement de 5 passagers dans les heures à venir. Le Premier ministre du pays, Sébastien Lecornu, tiendra cet après-midi une réunion pour faire un point avec ses principaux ministres à Matignon.
1: Dans l'actualité également au Liban, l'intensité des frappes israéliennes ne baisse pas.
2: 15 morts et encore hier dans le sud du pays, selon les autorités libanaises. Et ce, à quelques jours de négociations annoncées à Washington entre Israël et le Liban, l'État hébreu qui annonce par ailleurs ce matin avoir expulsé 2 militants arrêté à bord de la flottille pour Gaza, c'était le 29 avril, au large de la Crète, île grecque située à moins de 1000 km de l'enclave palestinienne. Plusieurs ONG ont alerté sur ces arrestations et sur les conditions de détention subies par ces militants humanitaires. L'ONU dénonçait le désincarcération en dehors de tout cadre légal. Nicolas Roca.
4: Deux étrangers arrêtés dans les eaux internationales puis emmenés de force dans le territoire israélien. Adel Abou Sali, membre du groupe de défense des droits humains Adala et avocate des deux militants.
5: Toute cette semaine, nous avons argumenté auprès de la cour israélienne qu'il s'agit d'une arrestation illégale qui s'est produite dans les eaux internationales sur un bateau italien et qu'il devrait être relâché immédiatement et de manière inconditionnelle.
4: Des arguments rejetés par le tribunal, accusés d'être affiliés à une organisation proche du Hamas. Les deux hommes n'ont pas été inculpés, mais ils sont tout de même restés en détention. Menottés, les yeux bandés dès qu'ils sortaient de la cellule, ils auraient aussi subi des menaces, selon l'avocate.
5: Ils ont tous deux déclaré avoir été menacés par les enquêteurs. Saïf a été menacé de voir sa famille et sa propre vie anéantie. Thiago, lui, a été menacé d'être tué ou d'être emprisonné pendant 100 ans.
4: Elle souhaite, sans conviction, déposer plainte pour ses abus.
5: C'est important de noter que ces plaintes ne débouchent généralement sur aucune prise de responsabilité. On constate un manque flagrant et manifeste de responsabilité de la part des autorités israéliennes face à leurs propres actes et violations du droit.
4: Une incapacité à condamner ses propres abus fréquemment dénoncés par les ONG au sujet des violences commises à Gaza ou en Cisjordanie occupée.
2: Et puis enfin, toujours au Moyen-Orient, l'Iran menace les États-Unis d'une lourde riposte après des frappes américaines contre deux de ses pétroliers dans le golfe d'Oman. Et puis au volet économie, le géant pétrolier Aramco profite lui de la flambée des cours du pétrole. Le géant saoudien annonce une hausse de plus de 25% de son bénéfice net au premier trimestre 2026.
1: La Russie, comme l'Europe, avait des choses à fêter hier, Martin, samedi 9 mai.
2: Sur la place rouge de Moscou, la Russie a commémoré les 81 ans de la victoire sur l'Allemagne nazie. Le président russe Vladimir Poutine y a déclaré hier soir que la guerre en Ukraine se dirige vers sa fin, tout en ciblant le rôle des Européens dans le conflit. Toute autre ambiance en Estonie, petit pays balte frontalier de la Russie, où l'on célébrait surtout la fête de l'Europe, notamment dans la ville de Narva, qui fait face à la ville russe d'Ivangorod. Deux villes jumelles, deux villes miroirs. Reportage à Narva, Marielle Vituro.
6: Il faut planter le décor. Deux forteresses austères séparées par la rivière Narva. La suite, c'est Maria Smirnova, la directrice du musée, qui la raconte.
7: Nous avons déroulé une grande banderole qui montre Poutine en criminel de guerre. C'est très visible. En face, on peut voir le discours de Poutine sur la place rouge.
6: Des deux côtés, la musique et les festivités donnent le ton. Raïvo enseigne la mécanique. Il ne veut pas savoir ce qui se passe sur l'autre rive.
8: Surtout quand on voit ce qui se passe dans le monde aujourd'hui, je sens que c'est important de célébrer le fait d'appartenir à l'Union européenne.
6: Les 50 000 habitants de Narva sont quasiment tous russophones, alors on se presse par intérêt ou par ennui pour observer le côté russe. Irina vient de Sibérie, elle habite ici depuis 40 ans.
9: C'est une tradition, dans chaque famille, il y a un héros qui est mort dans cette guerre affreuse. Ce n'est pas de la propagande, mon grand-père est mort, c'est la mémoire de notre famille.
6: Le premier ministre Kristen Michal a fait le déplacement.
10: L'Europe commence à Narva. Nous nous engageons pour la sécurité de l'Europe dès le 1er mai.
6: Ici, à la limite de l'Europe, on se prépare à toutes les éventualités. La surveillance des frontières est constamment renforcée. Marielle Vituro, Narva, RFI.
2: Et sur le terrain militaire, russe comme ukrainien s'accusent mutuellement de violation de la trêve de 3 jours en cours. Hier, l'Ukraine a recensé 2 morts et 3 blessés et fait état de 51 attaques menées par la Russie sur son territoire.
1: 8h07 à Douala, au Cameroun. Un dernier hommage à Anissé Kané.
2: Opposant politique, leader du petit parti de gauche, le Manidem, il est mort en détention en décembre dernier, à l'âge de 74 ans. Son décès à la suite d'une élection présidentielle controversée avait suscité une vive émotion au Cameroun. Ses obsèques avaient lieu hier à Bomono, son village natal situé tout près de Douala. Anissé Kané, qui avait affiché son soutien à Issa Tchiroma Bakary, principal opposant à Paul Biya lors de la dernière présidentielle, ce qui lui vaudra son arrestation. Plusieurs personnalités politiques sont venues lui rendre un dernier hommage, non sans créer quelques polémiques. Notre correspondant Richard Onanena était sur place.
11: Un révolutionnaire ne meurt pas.
12: Henriette Kouin, journaliste et camarade de lutte d'Anissé Kané, le pense. La flamme allumée par Anissé Kané trouvera un autre porteur.
11: Quand un révolutionnaire tombe, un autre prend le flambeau. Donc ne vous inquiétez pas, la lutte continue.
12: Mais au sein de son parti, le Manidem, les divisions ont persisté malgré l'appel à l'apaisement de son fils. Un communiqué du parti a annoncé l'exclusion de l'unique élu du parti pour avoir participé aux obsèques. Isaac et Banda Sangev.
13: La base militante du Mungo Sud a voulu qu'on soit présent aux obsèques de leur frère. C'est pour ça qu'on est là. Indépendamment de la position que la direction du parti a prise.
12: Jacques Bétramant, un militant de l'opposition, préfère saluer la mémoire d'un baobab de la lutte contre le néocolonialisme et en faveur de l'alternance.
14: Nous prenons l'engagement de continuer le combat de la libération du Cameroun, le combat de la souveraineté populaire.
12: De son côté, Joshua aussi, président du Front social-démocrate, regrette le départ précipité d'une voix forte des partis de gauche.
15: Il ne faut pas oublier que le SDF et le Manidem sont de la gauche. Nous avons eu plusieurs combats ensemble et je pense qu'aujourd'hui nous allons combattre encore avec plus d'ardeur que hier parce qu'ils nous laissent l'aigle.
12: Anissé Kané est mort en détention en décembre 2025. Il repose depuis ce 9 mai à Bomono, son village natal. Richard Onanena, de retour de Bomono, RFI.
1: Et à RFI, il est 9h09 à Paris sur RFI. Il y a tout juste 25 ans, la loi Taubira reconnaissant l'esclavage comme crime contre l'humanité était votée au Parlement français.
2: Le 10 mai 2001, Christine Taubira était alors députée de Guadeloupe. Elle était hier l'invitée de Valérie Nivelon pour la Marche du Monde, émission à réécouter, même à revoir en vidéo sur notre site RFI.fr. Un quart de siècle plus tard, les familles de descendants d'esclaves sont toujours dans l'attente de réparation. Une justice réparatrice sur laquelle le Royaume-Uni possède plusieurs longueurs d'avance sur la France, Sylvie Coffi.
16: Une fois le crime reconnu par la loi, une fois le dialogue instauré entre les différents descendants, esclaves et esclavagistes, il faut aller encore plus loin pour aider les victimes qui subissent encore le racisme. Marianick Gournay est professeure à l'université de Bristol.
17: Le problème, c'est qu'aujourd'hui, on a une bonne partie de notre population qui est en souffrance. La population noire, qui a eu en héritage cette exploitation humaine, donc l'esclavage. Et cette souffrance, c'est quelque chose qui ne peut être remédié que par la justice réparatrice. Nous avons des inégalités, surtout basées sur la race, qui a été créée à travers le commerce triangulaire pour des raisons économiques.
16: Réduites en esclavage, déshumanisées, les victimes de ce commerce transatlantique qui a duré pendant plus de 4 siècles sont nombreuses.
17: Ce sont les victimes qui ont eu cet héritage de l'esclavage, que ce soit ceux qui ont été transportés sur la Caraïbe, sur les Amériques, qui ont quitté l'Afrique. Mais l'Afrique a été dominée par ce commerce.
16: La justice réparatrice pour cet universitaire est essentielle. L'un des dispositifs mis en place dans son université, ce sont des bourses données aux étudiants racisés.
2: La France, tout premier pays à reconnaître l'esclavage comme crime contre l'humanité, il y a tout juste 25 ans à ce sujet. Vous pouvez aussi réécouter l'interview de Pierre-Yves Bocquet de la Fondation pour la mémoire de l'esclavage. Il était hier votre invité, Clotilde Dumais.
1: Exactement. On termine avec le Real Madrid qui pique sa crise et qui ne fait pas les choses à moitié.
2: Non, c'est le moins qu'on puisse dire. Impossible de passer à côté de la guerre ouverte entre l'Uruguayen Federico Valverde et le Français Aurélien Tchouaméni. Les deux milieux madrilènes en sont venus aux mains cette semaine. Deux altercations et des amendes de 500 000 euros pour chaque joueur. Valverde touché par un traumatisme crânien. Il est forfait aujourd'hui pour le Classico face au Barça, qui peut être titré. Le Real qui implose au pire des moments, Babacar Diarra.
18: Au Real Madrid, le navire se fissure de toutes parts et actuellement, personne ne peut colmater les fuites. Voir la double altercation entre Aurélien Tchouaméni et Federico Valverde sortir dans la presse espagnole en est une énième preuve. Étonnamment, les déboires avaient débuté lors du match aller contre le FC Barcelone, pourtant remporté fin octobre au stade Bernabéu. La colère de Vinicius Junior, remplacé à 20 minutes de la fin, avait étalé sur la place publique les dissensions au sein du vestiaire des Merengues. Vexé, le Brésilien avait déclaré à l'époque qu'il désirait quitter un club pourtant leader de Liga. Un peu plus de deux mois plus tard, c'est son entraîneur Xabi Alonso, en perte totale d'autorité, qui a été prié de libérer son poste avec peu d'effet sur les résultats. La saison sera vierge de titres, si ce n'est peut-être celui de meilleur buteur du championnat pour Kylian Mbappé, loin de faire lui aussi l'unanimité chez les socios. Pour remettre de l'ordre dans l'institution madrilène, l'ex-gardien légendaire Iker Casillas considère le retour de Xabi Alonso comme idéal. Mais pour le moment, c'est plutôt celui du Portugais José Mourinho qui tiendrait la corde.
2: Kylian Mbappé de retour de blessure et qui a beaucoup de choses à se faire pardonner. Il pourrait être aligné avec son compatriote Aurélien Tchouaméni ce soir à 19h, temps universel sur la pelouse du Camp Nou. Barça Real, programme télé tout trouvé pour vous, Clotilde Dumais.
1: Ah oui, merci beaucoup Martin Guez. On poursuit l'actualité avec la revue de presse des hebdomadaires français et des journaux du dimanche. Avec vous, Sophie Pouzrat, et à la une en Ukraine, le périple d'un journaliste qui continue d'informer les habitants d'une zone pourtant menacée par les combats.
19: Un reportage dans les pages du Nouvel Obs suit le quotidien de Vassil Savitch, rédacteur en chef du Bulletin de l'Aube, qui livre son hebdomadaire chaque semaine en ukrainien à quelques kilomètres.
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20: Bonjour, la météo de ce dimanche avec le retour de la pluie. Ce matin, même temps pour tout le monde, des averses et un ciel gris. Dans l'après-midi, le soleil fera timidement son retour sur l'ouest du département. Un temps similaire est attendu pour demain. Côté température, la maximale pour Saint-Émilion avec 19 degrés.

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12: Bonjour et bienvenue, c'est Cinérama, une demi-heure pour parler de cinéma, des films qui sont sur les écrans, et puis on a aussi aujourd'hui le plaisir d'écouter un réalisateur et son comédien. Le réalisateur c'est Fabien Gorjard et le comédien c'est Lies Salem, et c'est pour le film La Comédie, c'est quoi l'amour, un film sur la famille. Et puis je vous parlerai aussi d'un autre film sur la famille, et le titre est éloquent hein, puisque c'est Mon grand frère et moi de Ryota Nakano. Quant à toi Sophia, un film.
13: Oui, on parlera pas de famille.

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1: Nous sommes dans la péninsule du Yucatan au Mexique. Léon a 62 ans, c'est un paysan maya, analphabète, gardien des secrets de la nature et des esprits qui vit dans une cabane au cœur de la jungle. Sauf que cette petite maison va être rasée, des promoteurs ont décidé de tracer une route à travers sa propriété. Un de ces coups de force du capital contre les terres indigènes. De son côté, Léna a 68 ans, c'est une femme de lettres, bourgeoise érudite, blanche, ancienne universitaire et critique d'art, récemment arrivée de Mexico parce qu'elle est malade, gravement, et qu'elle est venue ici pour finir ses jours. Ces deux-là n'auraient jamais dû se croiser, et pourtant, il y aura d'abord une première conjonction à la pharmacie, puis le chien de Léna, Bruno, va faire le lien entre elle et lui. Et de cette rencontre improbable va naître quelque chose de profond, de silencieux et de très beau. Un conte philosophique sur la vieillesse, la finitude, et ce lien d'amour essentiel qui traverse même la mort.
0: Belai tuk es pahal.
1: Soyons clairs d'emblée, Cosmos est un film assez exigeant. 2h26 de méditation en noir et blanc au format 1.33, le fameux 4 tiers, presque carré, intimiste et un rythme contemplatif qui suppose qu'on accepte de ralentir avec lui. C'est un film dans lequel on entre ou pas du tout, et visuellement, quand on y entre, c'est saisissant. La direction de la photographie est co-signée Inti Briones, un chef opérateur chilien qu'on a vu briller sur Neruda de Pablo Larraín, et Ro lui-même, fidèle à son langage de photographe. La composition des plans porte cette attention au cadre et au contraste, qui est la marque d'un regard formé par des années de photographie documentaire. Le film use abondamment des pillow shots, ces plans contemplatifs popularisés par Ozu, convoqués ici comme chez Vera Cetacool, des feuillages dans le vent, l'eau d'une cénoté, la terre, le ciel assombri, autant de poses qui font de la nature non pas un décor, mais une présence imprévisible et structurante.
2: Quédate aquí tan tranquilo.
0: Pues van a derrumbar a mi casa.
2: ¿Quiénes?
0: Los ricos.
1: À ce travail de l'image s'ajoute un design sonore très immersif, la jungle du Yucatan captée dans toute son épaisseur, indissociable de la cosmovision maya que porte Léon. Cette vision du monde où l'humain ne se pense jamais séparé de la nature, où le visible et l'invisible coexistent, où le temps n'est pas linéaire mais un cycle. Pour ce qui est du casting, Angela Molina, l'inoubliable actrice de cet obscur objet du désir de Buñuel en 77, qui a depuis traversé Almodovar, Bellocchio, Ridley Scott, est bouleversante de dignité dans ce rôle d'une femme qui apprend à lâcher prise. Face à elle, Andrés Katzin n'est pas acteur professionnel, c'est un vrai paysan maya dont la connaissance de la forêt, des étoiles et la cosmovision de sa communauté irrigue chaque plan d'une authenticité qu'aucun jeu n'aurait pu simuler. Le film est d'ailleurs tourné en langue maya et espagnole et c'est un geste politique en soi. La langue maya est presque absente du cinéma contemporain.
2: Me miras así. ¿Te gusta verme así? Has despertado en mí muchas cosas que yo intentaba olvidar.
1: Alors oui, la dramaturgie s'effrite par endroits et à force de vouloir suspendre le temps, Ro prend aussi le risque de suspendre le récit, au point que la beauté finit parfois par remplacer ce qui devrait nous relier au personnage. Est-ce que la contemplation devient un refuge esthétique? Est-ce que le film évite le politique concret, les notions d'expulsion, de colonialité, de classe? Il nous offre en tout cas un espace pour contempler et peut-être méditer sur notre propre finitude, si on est prêt et prête à se laisser ralentir.
3: En tout cas, je n'ai vu que la bande-annonce, mais les images ont l'air splendides, effectivement.
1: Ouais.
3: Cosmos, ce film est en salle depuis le 6 mai. Un couple divorcé se lance dans une démarche pour annuler son mariage religieux, ravivant au passage des sentiments qu'il pensait éteints. C'est quoi l'amour ?
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3: Prix du jury et prix d'interprétation féminine pour Laure Calamy au Festival de l'Alpe d'Huez. C'est pas mal du tout pour C'est quoi l'amour, comédie de Fabien Gorjard sur la famille recomposée. La famille est une question qui intéresse le réalisateur. Dans Diane à les épaules, il racontait comment elle était transformée

0: par la GPA. Et puis en 2021, dans La Vraie Famille, un petit garçon adopté à 18 mois repartait vivre avec son père biologique. Ici, nous suivons Marguerite et Fred qui ont eu un enfant il y a plus de 20 ans et sont séparés. Marguerite a refait sa vie et a un autre enfant. Fred, lui, compte justement se remarier. Mais sa promise étant très religieuse, elle veut un mariage à l'église. Problème, pour pouvoir repasser devant le prêtre, Fred doit faire annuler son précédent mariage à l'église. Si Fred présente cela comme une simple formalité, cette procédure de nullité du sacrement de mariage revient à considérer que l'union des anciens époux n'aurait jamais dû avoir lieu car il y avait un vice caché. C'est aux autorités ecclésiastiques de mener l'enquête pour s'assurer que le mariage n'avait effectivement aucune raison d'être. Cette situation va bouleverser beaucoup de choses, surtout chez Marguerite. Les anciens époux en viennent à questionner leurs liens passés mais aussi présents. Ils en viennent à se questionner sur l'amour, sur ce qui unit ou désunit. Se sont-ils d'ailleurs jamais aimés? Le doute est existentiel. Et symboliquement, que devient leur fille qui serait le fruit d'un amour maintenant nié? Que représente un enfant finalement? Fabien Gorjat déploie une solide écriture permettant de lier les personnages. Alors il y a les ex-époux, mais aussi les nouveaux compagnons, et puis les enfants dont l'une adolescente vit, elle, une histoire d'amour. Le trouble s'empare des deux personnages principaux, tandis que les autres, s'adaptent à cette situation qui emmène tout le monde de Rouen au Vatican.
1: Ça me ferait trop plaisir de venir.
2: Moi aussi, je viens.
3: Tom, il dit qu'il pourrait venir, ses parents, ils sont chauds.
4: Moi, je me débrouille super bien en italien et je connais hyper bien la ville, je suis un super guide.
5: Oui, tu viendrais.
6: Quand on s'est mariés comme ça.
7: Vous étiez beaux tous les deux.
6: Et quand on s'est séparés comme ça.
0: Le grand intérêt de C'est quoi l'amour, qui aurait pu s'appeler C'est quoi la famille, était d'envisager la famille comme un espace sentimental et émotif à construire, différent pour chaque individu. La comédie naît des dialogues, mais aussi des situations, et est soutenue par un casting impeccable, avec une Laure Calamy forcément excessive, et un Vincent McCain lunaire. La fin, qui sonne comme un épilogue et prend la forme d'un discours, est remarquable, permettant à tous les ex-conjoints, belle-mère et beau-père, de s'identifier. Malgré ces quelques excès, cette comédie sonne vraiment juste. Et on a le plaisir d'écouter Fabien Gorjat et le comédien Lies Salem, que j'ai rencontré, dans le métier en one-to-one, mais dans le monde de la francophonie, on dit en face-à-face. Donc c'était un vrai plaisir. Et donc Lies Salem joue le compagnon de Marguerite et le réalisateur, s'est contenté de faire le film. Nous écoutons.
8: Moi, c'est Marguerite. Dans ma vie, il y a Sofiane et notre fille Raphaël.
9: Les petits copains, les devoirs, le sport, tout rentre pas.
10: C'est pas les petits copains, c'est le petit copain.
11: On peut parler de tout ça à la maison. Merci. Tu prends ça comme un exercice? C'est des choses qui arrivent.
0: Fabien Gorjat, vous avez sorti un film qui s'appelle C'est quoi l'amour? Bon, c'est une question très intéressante et c'est même particulièrement osé. Comment vous est venu ce sujet?
12: Il est venu d'avoir entendu parler des procès en unité de mariage. En gros, un procès en unité de mariage, c'est au sein de l'Église catholique. Si on veut se marier à l'Église et qu'on s'est déjà marié à l'Église, on n'a pas le droit. La seule manière de le faire, c'est de prouver que le premier mariage n'avait pas de raison d'être. Donc on rentre dans ces démarches-là, qui sont une procédure, un procès de type inquisitoire. Et donc dans le film, le personnage qui est joué par Vincent McCain vient voir son ex Laure Calamy, qui joue Marguerite, et en lui disant « Écoute, j'ai rencontré quelqu'un, et on sait qu'ils sont séparés depuis très longtemps, ils ont une fille... » qui a 22 ans, et dit « J'ai rencontré quelqu'un, pour elle c'est super important de se marier à l'église, mais comme nous on s'est marié à l'église, je peux pas, il faudrait qu'on fasse une procédure, tu verras, c'est trois fois rien », et c'est pas du tout trois fois rien qui va se passer, parce que la procédure est bien plus complexe, et c'est surtout, ça va être un endroit ça va les mettre dans une espèce de vertige où ils vont devoir regarder ce qu'a été leur histoire, tout en vivant ce qu'ils sont en train de vivre aujourd'hui. Donc Marguerite, elle est mariée avec Sofiane, qui est interprétée par Aliès, qui est avec nous là, et ils ont une fille aussi qui a 15 ans, qui vit sa première histoire d'amour, qui prend beaucoup de place, comme va prendre beaucoup de place la première histoire d'amour de Marguerite. Et puis il y a Chloé, donc le personnage qui est joué par Mélanie Thierry, qui est donc celle qui veut absolument se marier à l'église. Et puis bien sûr Léa, leur fille de 22 ans. Ils vont tous se retrouver finalement au travers de cette procédure. Ça va les amener loin. Je dis pas vers où, mais ça va les amener loin.
0: Justement, ce qui est intéressant, c'est quand ça débute. Alors il est question du passé, du présent, du futur. Et dans le présent, l'histoire d'amour la plus présente, c'est celle qui viendrait des hormones, hein, de l'adolescence. Et justement, ce qui est intéressant, c'est que ce serait pas ça la définition de l'amour. Vous allez en donner un autre aperçu avec Laure Calamy et Vincent McCain.
12: La définition de l'amour, le film essaye d'élargir la question de plus en plus. Plus on avance dedans, plus on voit qu'elle déborde. Elle déborde sur qui? L'amour, c'est l'accumulation de tous nos amours, en fait, finalement aussi. C'est ça. La vie, on a plusieurs histoires et on doit. Il en reste toujours des traces. Et comment on fait avec? C'est donc Raphaël, elle vit sa première histoire d'amour, mais au fond, c'est aussi une histoire miroir de celle qu'a été Marguerite et Fred. Enfin, il y a une sorte de superposition toujours dans le film entre le passé et le présent, et avec du passé qui s'incarne dans le présent, quoi.
5: Il y a aussi Léa.
2: Bon, faut que j'y aille, là.
5: La fille que j'ai eue avec mon ex, Fred.
13: Toi et moi, on s'est mariés à l'église et je peux pas m'y remarier, tout simplement parce qu'on peut pas se marier deux fois à l'église.
6: Tu vas te marier ?
13: Ben oui.
0: Sur cette définition de l'amour, alors il est question de l'amour effectivement, c'est difficile de parler de la fin puisque c'est la fin, mais donc dévoiler la fin d'un film, enfin voilà, c'est compliqué, mais le film se déplace effectivement, vous le dites, cette histoire a des dommages collatéraux et j'ai l'impression que vous parlez, enfin c'est sûr, même vous parlez de la famille recomposée, et ça je trouve que c'est un thème très important de ce film.
12: Ah bah oui, bien sûr, c'est au fond c'est ça que j'avais envie de retracer, c'est montrer que voilà, tous les possibles de la famille. Moi je suis un enfant divorcé, je me suis moi-même séparé, voilà, la famille recomposée, j'en suis un fruit.
14: Vous pouvez pas savoir ce que ça me fait là, d'être ici comme ça avec nous.
13: Ça me remue un peu, quoi, tout ça.
0: Justement, parlons de cette reconvision de la famille, Ilyes Salem. Vous jouez le compagnon de Laure Calamy. Et justement, vous sentez que le fait que votre compagne retourne dans son passé, ça a quelque chose de dangereux, de perturbant.
15: Bah, évidemment, oui. C'est-à-dire qu'il sent assez rapidement, il a l'intuition que... Bah, ça va être un peu particulier parce qu'elle va se replonger dans une ancienne histoire d'amour et que, en s'y replongeant, il y a sans doute une mémoire affective, sensorielle, charnelle qui va remonter et que qu'est-ce que ça va donner. C'est effectivement pas ultra rassurant pour lui, mais je crois je trouve qu'il y va de la meilleure manière qui soit, c'est-à-dire qu'il tant que faire se peut, il accepte, il accompagne ça avec un peu d'humour. Il y a deux, trois petits moments, moi, que j'aime bien dans le film. Il fait des petits tests pour voir si elle a toujours gardé son humour. Voilà, des choses comme ça. Donc, moi, ce qui me plaisait bien, c'était que dans la partition du film, en fait, et donc dans cette multitude de réponses possibles à la question que pose le titre, c'est quoi l'amour, Sofiane en est une, c'est-à-dire qu'il, c'est un peu comme sur une partition de musique symphonique, si vous voulez, c'est un pupitre. Et ce pupitre-là, c'est de jouer, je t'accompagne, j'accepte que tu redonnes du temps à une ancienne histoire, voire même que tu... Et je reste dans le coin. Et comme je peux... On s'est toujours dit aussi, moi, c'est quelque chose, une intuition que j'ai eu aussi dès le départ, c'est que si c'est la femme avec qui il vit, la mère de son enfant, sa maîtresse, c'est aussi sans doute sa meilleure amie, et qu'il la connaît parfaitement. Et qui connaît sa fantaisie, et qui sait de quoi, comment dire, de quoi elle est capable pour un bon moment de joie. Et donc, je pense qu'il se dit, je vais quand même venir à Rome, histoire que, parce que Rome, ça peut devenir une espèce de flipper, dans lequel elle serait une balle, et voilà. Et donc, j'y suis allé un peu comme ça, voilà. Jusqu'au moment où, effectivement, là, il est un peu saoulé, quoi, et il le fait savoir.
0: Fabien Gorjard, pour C'est quoi l'amour, j'ai l'impression qu'il y a tout de suite un changement d'échelle qui est propice à la comédie, évidemment, parce que au début on est à Rouen, ça devrait concerner que deux personnes, et puis après on se retrouve à Rome et ça concerne tous ceux qui sont liés à ces deux personnes. Et bon. Là, on spoilerait si on parlait d'un personnage important qui intervient, mais vous faites en plus intervenir, enfin voilà, il y a une espèce de surenchère.
12: C'était vraiment l'idée. Ça m'amusait beaucoup de dire que j'allais faire un film qui commence dans un centre commercial et qui finit au Vatican. Voilà, donc, et c'est ça le chemin, la question et le chemin et les personnages qu'on rencontre n'arrêtent pas c'est un cercle qui est capable de s'élargir de plus en plus. Et voilà, et où du coup on donne. Ça, c'est, le film triche d'une certaine manière en faisant croire que ça soit une comédie de remariage, ça va concerner que deux personnes, et puis finalement, plus ils s'interrogent sur leur histoire, plus on voit que bah, leur histoire elle ne concerne pas qu'eux, elle concerne aussi tous les gens qui sont autour d'eux. Ça, c'était vraiment ce qui m'a guidé dans l'écriture.
5: Bon, et du coup, il y a aussi Chloé,
16: la compagne de Fred.
17: Je dois signer quoi ?
13: C'est un peu plus compliqué qu'une signature, mais enfin, c'est pas la mer à boire. Hein.
18: Est-ce avec lui que vous avez perdu votre virginité ?
9: Il a pas arrêté de sous-entendre que j'étais une énorme pute, parce que toi, t'as dit que j'avais couché avec tout le monde, à tout va.
13: Non, non.
6: Qu'est-ce que tu fous avec une ultra-cato, toi ?
13: Je l'améliore, toi.
19: C'est au Vatican que le dossier sera traité. Plutôt sympa comme châtiment. Un petit voyage à Rome.
0: C'était Fabien Gorjard et le comédien Lies Salem pour C'est quoi l'amour en salle depuis le 9 mai. Vivaldi va changer la vie d'une orpheline. Nous parlons de Vivaldi et moi.
20: Pardonnez-moi, mais la situation est très délicate.
21: Cinérama.
22: Ce film est une catastrophe.
23: Alors, il n'y a pas que l'horrible Michael, hein, le biopic géographique terrifiant de paresse et de consensualité qui a le monopole de faire revenir une icône mondiale d'entre les morts pour mieux hanter nos écrans. Non, face au roi de la pop, l'Italie contre-attaque en comptant faire les beaux jours de notre printemps cinématographique puisqu'elle dégaine Primavera, soit le printemps, et donc chez nous un peu un plus simple et clair Vivaldi et moi. Alors les mélomanes auront immédiatement reconnu l'allusion à l'une des compositions les plus célèbres, hein, du musicien vénitien, qui est la première partie de l'ensemble justement nommé Les Saisons. Et les mélomanes seront contents de voir qu'en lieu et place d'un tâcheron comme Antoine Fuqua, ici c'est un spécialiste de la musique qui prend les rênes de l'entreprise, puisque Vivaldi et moi est l'œuvre de Damiano Micheletto, un metteur en scène d'opéra s'étant déjà frotté, entre autres, à Rossini, au Comte d'Hoffmann, à Carmen ou encore au Barbier de Séville.
24: Ogni domenica sogniamo dietro una grata perché nessuno deve mai vederci in volto.
25: Sono tutte così timide?
26: Educate all'obbedienza, istruite.
23: Vivaldi et moi nous amène au début du XVIIIe siècle entre les murs de l'Hospedale della Pietà à Venise qui recueille et forme de jeunes orphelines à la musique. Alors contrairement à une école musicale ou à une formation plus classique, hein, pourrons-nous dire, ces jeunes femmes et filles sont dissimulées au public, souvent masquées ou disposées derrière une grille. Cela n'empêche pas les missions souvent importantes, hein, qui sont déléguées à cet orchestre féminin puisqu'il se produit pour les riches mécènes de l'Institut et attire le beau monde de la Lagune. Ce système permet de subvenir aux besoins de l'institution, mais est paradoxal car loin de créer des vocations, hein, la rigidité de l'établissement fait que ses propres interprètes ne peuvent pas vraiment croire que la musique est autre chose qu'un divertissement. Cécilia, la vingtaine, se distingue par la pratique virtuose de son instrument et y excelle en tant que violoniste. Alors tout irait, hein, pour le pire dans cette étrange vie compartimentée et religieusement tournée vers la musique si l'arrivée d'un nouveau maître de musique, hein, Don Antonio Vivaldi, n'était pas venu bouleverser sa vie et celle de l'hospédale. Au-delà de la musique, Vivaldi va permettre à Cécilia de s'épanouir sous son mentorat et bien évidemment sa musique, de combattre sa situation et les choses qui l'enfermaient dans sa situation de femme et sa perception de son art. Car derrière l'orpheline qui pourrait rester anonyme comme son poste l'exige, il décèle un potentiel qui pourrait servir ses créations, faisant ainsi l'amalgame heureux du talent conjugué à la pureté de sa pratique.
27: Abbiamo un primo violino.
28: Io?
27: Come ti chiami tu?
28: Cecilia.
27: Ma tu hai qualcosa che le altre non hanno.
23: Alors on le comprend assez vite, hein, si le titre français met, hein, par souci de bien marketer son film, le célébrissime Vivaldi en avant, Primavera c'est avant tout l'histoire de Cecilia qui racontait. Hein. Un peu comme l'excellent Orson Welles et moi de Richard Linklater, hein, dont le titre et l'angle de traitement du sujet a dû inspirer, hein, les producteurs de Primavera. Vivaldi reconnaît en Cécilia un talent singulier et lui confie le rôle de premier violon, hein, mais il reste à faire sauter les chaînes de l'orphelinat dont elle est prisonnière et qui exploite ses dons, mais aussi un mariage arrangé qui menace de l'éloigner de son art et de son désir profond de trouver sa propre voie. Alors sans surprise, le film fait basculer la peinture d'une discipline de fer des concerts à la naissance d'une sensualité, intimité, individualité et volonté totale de liberté. Derrière la recherche de la musicienne parfaite, il y a une quête d'identité, hein, où l'art se révèle comme un espace de résistance et d'émancipation. C'est bien évidemment là que réside toute la force du film, car s'il ne brille pas particulièrement par sa mise en scène, il est bien évidemment difficile de résister d'une part à sa musique et bien évidemment à ce schéma absolument intemporel qui ne peut être qu'inspirant.
29: Più impeto! Più impeto! Mi sto addormentando!
30: Non voglio più sposare, ma sposandovi avrei dovuto rinunciare alla musica.
31: Io non posso far nulla, ma voi invece sì!
23: La leçon est belle, hein, si belle, hein, qu'on pourrait presque oublier, hein, son message fondamental. Hein. Derrière une musique pleinement effective, hein, qui touche l'âme, hein, tout autant qu'elle élève celle qui la compose, bah, il y a un être complet, libre et entier. Alors peu importe alors si on a droit aux habituelles approximations historiques, hein, et autres arrangements romanesques avec la réalité, le genre nous ayant déjà délivré en pareille circonstance l'un des plus grands films de tous les temps à mes yeux, avec le Amadeus de Miloš Forman. Alors, bon, Vivaldi et moi en est certes loin, mais est parfaitement recommandable, et ce même au-delà du cercle déjà acquis des mélomanes.
0: Eh bien, ce film est en salle depuis le 6 mai. Dans l'immensité du désert, une femme retenue, captive, lutte pour survivre et préserver sa liberté. Nous parlons de la seule œuvre de fiction de Raymond Depardon, La captive du désert.
1: Ben oui, c'est le film, et le film est bien.
3: This is Cinerama.
1: Oui, c'est bien mon avis.
4: Moi, je sais que j'ai joué, j'ai perdu.
7: Qu'est-ce que vous avez joué ?
4: Ben, ma vie, hein.
23: Au-delà du photographe mondialement connu, il y a aussi le cinéaste, hein, qu'une rétrospective va vous faire découvrir ou redécouvrir en ce moment en salle. Raymond Depardon est affilié au documentaire car c'est tout naturellement qu'il a pu faire valoir son art de la photographie, de la captation artistique du moment à ce format bienvenu, mais il s'est aussi aventuré vers des terres plus difficiles. Ben, en l'occurrence, il s'agit ici de l'Afrique et du Tchad, hein, et en s'inspirant de l'histoire de Françoise Clostre à travers un film de fiction. Mais chassé de naturel, hein, il revient au galop. Surtout quand vous avez l'habitude d'immortaliser ce fameux naturel. Alors on va voir que si La captive du désert est bien un film de fiction, hein, le seul, comme tu l'as mentionné Vincent, de Depardon, il emprunte énormément à la vie et à tout ce qui a pu nourrir son œuvre auparavant.
8: Qu'est-ce qui se passait dans ma tête? Je sais pas. J'avais envie d'être photographe ou chasseur d'images.

0: La captive du désert, c'est donc Françoise Clostre, une ethnologue et archéologue française qui va connaître une triste heure de célébrité au mi-temps des années 70, en cela qu'elle va être prise en otage lors de l'un de ses voyages. Captive pendant plus de 1000 jours entre les mains des rebelles tchadiens, son destin croisera celui de Raymond Depardon, puisqu'en tant que reporter et photographe, il va filmer et même interviewer Françoise. Cette interview va émouvoir l'opinion publique et va forcer le gouvernement à intervenir de manière plus conséquente, alors que la passation de pouvoir autour de Valéry Giscard d'Estaing freinait une manifestation forcément politique dans ce conflit. Alors, ironiquement, Depardon filmera lui aussi Giscard dans le depuis devenu célébrissime une partie de campagne à la même époque.
1: Vous la tournez
2: vers voilà.
1: Bah, tu me donnes des billets.
3: Et une autre chose aussi, c'est que j'avais envie de faire du cinéma.

0: Alors soyons honnêtes, hein, La Captive du désert n'est pas pour tout le monde. Hein. Malgré son résumé qui pourrait laisser penser à un thriller, voire à un potentiel film d'action, vu qu'il est question d'une prise d'otage, de fuite en pleine nature et de tentatives multiples d'évasion, il n'en est rien. Hein. On est très loin du Sorcerer ou du Traqué de William Friedkin, voire même d'Aventure en Birmanie de Raoul Walsh. On se rapproche plus de Walkabout de Nicolas Roeg. La Captive du désert est l'occasion de se plonger dans ce que la nature dépeinte dans le film procure, un instant d'éternité qui remet l'homme à sa place. Dans le désert, il n'y a rien. Pas de distraction, pas d'énergie, pas de temps. Il n'y a rien que le soleil et les variations des dunes qui entraînent invariablement une perte de repère et le sentiment de contempler un bout d'éternité, alors que le spectacle de la nature nous rappelle que nous sommes, nous aussi justement, l'un de ces petits grains de sable qui composent l'univers. C'est donc un voyage sensoriel que nous invite Depardon et pas du tout à une réflexion sur la légitimité ou non de Françoise à être dans ce pays, à la légitimité ou non de ses ravisseurs de la kidnapper, juste l'homme, ou plutôt la femme, et la nature, la vraie, intense, aussi paisible qu'implacable.
1: Pour quelqu'un qui a envie de mourir, vous êtes bien sourire.
2: Dans mon parti politique, moi, je vais supprimer les psychiatres.
3: Dans notre métier d'agriculteur, il faut pas aimer son métier, il faut être passionné.
0: Et s'il faut bien avouer que le rythme risque d'endormir plus d'un spectateur, il serait pour autant extrêmement dommage de ne pas aller voir ce film sur grand écran, tant il a été pensé pour ce format. La précision de l'œil de Depardon et sa science des cadrages permettent un saisissant effet de 3 dimensions sans aucun procédé technique. Et son long métrage de fiction est une succession de plans tous plus beaux les uns que les autres, quand ils ne sont pas tout simplement à couper le souffle. On ne peut qu'admirer la persévérance de l'artiste et de son équipe technique lorsque on pense à ce que certaines prises de vue ont dû nécessiter comme logistique dingue pour attraper le bon plan large au bon moment de la journée, car ici, le spectaculaire est naturel.
4: Ce film, comme d'autres de Raymond Depardon, est visible dans certains cinémas. Après la mort de son frère, une jeune femme doit gérer son héritage chaotique et découvre peu à peu un lien qu'elle n'avait jamais su voir. Nous parlons de Mon grand frère et moi.
5: Comment faites-vous pour choisir un film ?
6: Cinérama.
7: Qu'est-ce que vous voulez dire par là ? Précisez.
4: Avec la famille Asada, le réalisateur japonais Ryota Nakano avait rencontré un beau succès dépassant les 250 000 entrées, ce qui pour un film japonais est quand même remarquable. C'est encore les liens familiaux qu'il scrute avec Mon grand frère et moi. On suit Riko, une femme écrivaine, mère de 2 enfants qui doit retourner dans sa ville natale pour le décès de son frère, une tâche qui lui déplaît, alors non pas tant parce qu'il est question de la mort, mais parce qu'il s'agit de son frère avec qui elle a pris ses distances. Des flashbacks nous font comprendre pourquoi il en est ainsi quand il était jeune. Quels que soient ses comportements, le frère attirait l'attention des parents qui délaissaient alors la jeune fille. En vieillissant, cet homme plutôt excentrique a eu beaucoup de mal à se fixer, à trouver un travail, si bien qu'il a toujours tenté de demander de l'argent à sa sœur qui n'avait plus que ce lien-là avec lui, un soutien financier. En venant s'occuper des préparatifs des funérailles, Riko retombe sur son ex-belle-sœur et sa nièce, qui lui donne une image de son frère bien différente de celle qu'elle avait en tête. Et comme si ce n'était pas assez, le propriétaire est lui aussi loin d'accabler le défunt. Cette exploration mémorielle épouse différents points de vue. Alors il n'est pas question de la vérité sur quelqu'un, mais de l'image qu'il laisse. Elle va permettre à Riko de se réconcilier avec son frère et avec elle-même. Bien qu'il s'agisse de la mort, alors il n'y a absolument rien de pesant dans ce film. On note même un soin particulier accordé à la fantaisie et au burlesque, avec des apparitions fantomatiques. Il y a sans doute quelques maladresses, mais le réalisateur japonais parvient avec beaucoup de délicatesse à dresser le portrait d'une famille, ou en tout cas des souvenirs qu'on peut avoir de quelqu'un. Mon grand frère et moi est en salle depuis le 6 mai.
8: Je vous trouve si nerveux, quelque chose ne va pas ?
9: Terminé pour aujourd'hui.
10: Pas si vite.
11: Excusez-moi encore de vous avoir dérangé.
12: Ça ne me dérange pas le moins du monde.
13: Je ne comprends pas ce que vous essayez de me dire.
14: Il lui arrive quoi, elle ?
15: Au revoir.
11: Pardon ?
13: J'espère que nous aurons le plaisir de vous revoir. De vous revoir. De vous revoir.
11: Oui, ça ne fait aucun doute.
12: Ça ne servirait à rien de le nier. Le nier.
13: Merci.
4: On se retrouve la semaine prochaine, Guillaume, tu auras 2 films.
0: Oui, un documentaire événement sur Iron Maiden et un film d'animation, Ciao.
4: Et puis, comme Cannes, le festival de Cannes va s'ouvrir, nous parlerons du film d'ouverture de Salvadori, La Vénus électrique. À la semaine prochaine.
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0: L'Iran a maintenant répondu à la proposition américaine visant à mettre fin à la guerre au Moyen-Orient. Réponse par l'intermédiaire du médiateur pakistanais. Elle serait centrée sur la fin de la guerre sur tous les fronts et sur la sécurité de la navigation maritime. La suite des opérations d'évacuation du navire de croisière touché par un foyer d'antivirus. Opération entourée de beaucoup de précautions. Elle se déroule pays par pays jusqu'à demain au port de Tenerife. L'avion ramenant les Français évacués vient de se poser au Bourget près de Paris. L'Ukraine et la Russie s'accusent mutuellement de frappes malgré le cessez-le-feu négocié par les États-Unis, des frappes qui font de nouvelles victimes civiles. Les opérations d'évacuation continuent sur l'île espagnole de Tenerife, où est arrivé ce matin le paquebot de croisière avec plusieurs de ses occupants porteurs de l'antivirus. Ces opérations se dérouleront jusqu'à demain par groupe de nationalité. Il y en a une vingtaine. Un premier avion transportant 14 Espagnols a décollé de Tenerife. Il a été suivi d'un vol transportant, lui, 5 Français et qui vient de se poser à l'aéroport du Bourget près de Paris. Les 5 ne présentent pour le moment aucun symptôme, mais par mesure de précaution, l'OMS les considère comme les autres, comme des cas contacts à haut risque. Thaïs Moreau, ce qui attend ces Français, eh bien, c'est le respect d'un protocole sanitaire très strict.
1: Selon le ministère de la Santé, à peine descendus de l'avion, les 5 Français seront immédiatement transférés à l'hôpital pour 3 jours de quarantaine avec des tests et prélèvements pour évaluer précisément leur état. S'ils sont positifs à l'antivirus, ils devront rester hospitalisés. Dans le cas contraire, ils pourront retourner chez eux, mais devront observer 6 semaines d'isolement, soit la durée maximale d'incubation du virus de 45 jours. Ce sont les agences régionales de santé qui sont chargées d'assurer le suivi de leur situation médicale. En cas d'apparition de symptômes, la personne sera considérée comme cas suspect et intégrée à la filière risque épidémique et biologique qui permet notamment une évaluation spécialisée et un isolement en milieu hospitalier. 3 jours sous surveillance, ça ne nous inquiète pas du tout, a déclaré l'un des Français concernés avant de décoller pour la France à l'AFP. On n'a pas encore de cas depuis la fin avril et personne de malade, a-t-il ajouté. À ce stade, le ministère rappelle qu'aucun cas confirmé n'a été rapporté sur le territoire français.
0: Thaïs Moreau en direct dans ce journal. Merci à vous Thaïs. Je vous lisais dans les titres, l'Ukraine et la Russie s'accusent mutuellement de frappes malgré le cessez-le-feu négocié par les États-Unis entre Kiev et Moscou. L'état-major ukrainien en a recensé ce week-end une cinquantaine, dont une à Zaporijja qui a fait 1 mort et 3 blessés. Des blessés aussi à Kharkiv et à Kherson. De son côté, Moscou accuse des groupes armés ukrainiens d'avoir lancé les attaques à l'aide de drones et de tirs d'artillerie. Dans son discours du 9 mai, Vladimir Poutine a évoqué hier une fin prochaine de ce conflit en Ukraine, se montrant davantage enclin à engager des pourparlers avec les Européens. Dans cette main tendue du Kremlin, le Premier ministre slovaque Robert Fico semble vouloir jouer un rôle. Explication Lila Olkinoura.
2: Seul Européen présent à Moscou samedi lors des commémorations du 9 mai, le Slovaque Robert Fico a été salué par Vladimir Poutine. D'abord pour sa politique étrangère souveraine, puis pour sa position constante en faveur, je cite, de la préservation de la vérité historique. Le Premier ministre slovaque qui cherche à prendre une position de médiateur entre l'Europe et la Russie dans le conflit ukrainien, mais il ne faut pas surestimer son poids politique, selon Ulrich Buna, chercheur associé à Eurocréative.
3: Pas l'envergure politique pour faire ça, mais c'est un homme qui continue à parler à Vladimir Poutine, donc d'après certaines rumeurs, il aurait porté un message de Volodymyr Zelensky à Vladimir Poutine, c'est pas très clair. Mais bon, donc c'est un canal.
2: Mais ce canal reste mineur. Robert Fico est isolé au sein de l'Union européenne en raison justement de ses positions pro-russes. Et son isolement grandit depuis la défaite de son allié hongrois Viktor Orban, critique comme lui du soutien de l'Union européenne à l'Ukraine depuis le début de l'offensive russe. La venue de Robert Fico à Moscou avait été vivement critiquée par les Européens. Le chancelier allemand Friedrich Merz a dit samedi regretter profondément sa présence en Russie.
0: Lila Olkinoura du service international.
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0: Les médias d'État iraniens l'affirment. L'Iran a maintenant transmis sa réponse à la proposition américaine visant à mettre fin à la guerre au Moyen-Orient. Il l'a fait par l'intermédiaire du Pakistan, médiateur officieux dans ce conflit. Reste bien sûr à connaître le contenu de la réponse. D'après la télévision d'État iranienne, elle est centrée sur la fin de la guerre sur tous les fronts, en particulier au Liban, et sur la sécurité de la navigation maritime. Dans le même temps, plusieurs attaques de drones ont été signalées ce week-end dans le Golfe, malgré le cessez-le-feu en vigueur. Au Liban, pas de répit. Les frappes frappes israéliennes se poursuivent. Le Liban annonce la mort de deux secouristes du Comité islamique de la santé affilié au Hezbollah. Ils ont été tués dans le sud du pays. 5 autres personnes ont été blessées. Le pape Léon XIV condamne les récentes attaques terroristes qui ont fait des dizaines de morts en Afrique, en particulier au Mali et au Tchad. J'offre mes prières aux victimes, a-t-il dit aujourd'hui, après ces attaques menées par des groupes djihadistes. Elle s'appelle ADS, comme Alliance des démocrates du Sahel. C'est une nouvelle coalition d'opposants africains qui a vu le jour hier à Bruxelles. Coalition d'opposants maliens, nigériens, burkinabés. Ce qu'elle veut, c'est le retour à l'ordre constitutionnel dans ces pays de l'AES. Elle propose une autre lecture de la crise sahélienne et se défend d'être une opposition déconnectée des réalités. Écoutez sa présidente Maria Djibrin. Elle accuse les régimes militaires d'avoir discrédité la démocratie pour justifier leur maintien au pouvoir.
4: Ils ont fait une très grande campagne de propagande pour dire que tous nos problèmes finalement viennent de la démocratie. Donc il y a tout un travail à faire pour inverser le narratif, pour montrer aux gens que pour se développer, on n'a pas besoin de la dictature, on n'a pas besoin d'imposer aux gens ce qu'ils doivent faire, penser. On a besoin de plutôt d'institutions fortes, où on a besoin des citoyens libres, on a besoin d'une justice indépendante et forte. Nous sommes le porte-voix, nous allons porter la voix de ceux qui sont à l'intérieur et qui ne peuvent plus s'exprimer, parce que la répression est telle, parce que la violence est telle qu'ils ne peuvent plus s'exprimer. Donc nous avons l'ancrage local nécessaire pour agir localement. Il ne faut pas que les gens pensent que c'est un mouvement d'exilés nés très loin du Sahel. Il y en a des exilés parmi nous, mais c'est des gens qui se sont mis ensemble pour dire il est temps d'agir, parce que quand on voit comment la situation évolue, on ne peut que s'inquiéter en fait. C'est même l'existence même de nos États en tant qu'État qui est menacée.
0: Maria Djibrin, présidente de l'ADS, l'Alliance des démocrates du Sahel. Elle répondait à Christina Okello. Emmanuel Macron poursuit sa tournée en Afrique. Après l'Égypte, hier, il arrive aujourd'hui à Nairobi, la capitale du Kenya. Le président français doit participer à partir de demain au sommet France-Afrique, le premier à se tenir dans un pays anglophone. En France, c'est la journée nationale des mémoires de la traite de l'esclavage. Le premier ministre Sébastien Lecornu a présidé une cérémonie à Paris, au jardin du Luxembourg. Il y a 25 ans, la loi Taubira était adoptée, reconnaissant l'esclavage comme crime contre l'humanité. Des victimes et des descendants sont toujours dans l'attente de réparation. En Inde, la canicule précoce fragilise désormais les tissus les plus raffinés, les soies sauvages par exemple, ou bien encore les laines du Cachemire, autant de fils d'exception tributaires d'un équilibre climatique délicat pour pouvoir garder leur éclat. Une exposition vient de se tenir à Delhi, où les promoteurs, en présence des promoteurs des savoir-faire villageois, leur défi consiste à protéger les productions millénaires du dérèglement climatique. Reportage de notre correspondant Abdullah Erali.
5: Pour tenir la canicule à distance, les grands magasins ont installé des ventilateurs industriels mobiles. Ici, au Central Cottage, on expose l'excellence de l'artisanat indien. Chaque objet raconte une géographie. Mayank Tiwari, directeur de cette institution.
6: Chaque région de l'Inde a façonné son propre savoir-faire en symbiose avec le climat.
5: Mais aujourd'hui, le dérèglement climatique inquiète toute la chaîne. C'est particulièrement vrai pour la soie sauvage.
6: La soie est une matière délicate. Le cocon requiert une certaine humidité pour atteindre sa maturité.
7: Regardez cette laine, le motif Bouta, la technique Kadva. C'est fait à la main.
5: Vina nous présente une pièce rare du Cachemire, menée loin de l'agitation des villes.
7: Nous promouvons les artisans car ils ont un espace très limité. Ils vivent dans des villages reculés. Ils ne peuvent pas venir jusqu'à Delhi.
5: Ce magasin d'État sert de vitrine à 6000 artisans. Pour Ropila, une habituée des lieux, ces produits ont une âme.
8: Chaque étape est unique. Il faut comprendre le design, l'histoire derrière chaque objet.
5: Face au réchauffement du climat, ce patrimoine artistique et humain est aujourd'hui en sursis. Abdullah Erali, New Delhi, RFI.
0: Un peu de football avant de conclure. Suite et fin ce dimanche de la 33e journée de Ligue 1. Le Paris Saint-Germain joue ce soir à Brest et en cas de victoire, il est quasiment assuré d'un nouveau titre de champion de France. En Espagne, à l'affiche, le Classico. Barcelone a la possibilité de décrocher un 29e titre de champion d'Espagne. L'occasion aussi d'enfoncer un peu plus dans la crise le Real de Madrid de Kylian Mbappé qui ne jouera pas ce soir. Très bonne journée sur RFI. Elle continue avec En Sol Majeur, l'émission de Yasmine Chouaki. Il est pratiquement 17h10 ici à Paris.
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Nous saluons nos auditrices et auditeurs pour ce 14e numéro de Allô Tibet. Nous avons commencé deux nouveaux ouvrages, un roman autobiographique d'un auteur tibétain contemporain, Lhasam Gyal, En attendant la neige, et le Namtar, ou biographie de saint, c'est le terme consacré, de Milarepa, le grand maître de sagesse tibétain du XIe siècle. Alors, je vous rappelle que l'histoire se passe dans l'Amdo, le nord-est du Tibet, dans le village de Marnang, un village traditionnel des hauts plateaux où vous savez probablement que les personnes font de l'élevage, les habitants font de l'élevage principalement. Et nous avons un groupe de trois enfants, le narrateur, Tarfel dit Morve qui coule, on adore les surnoms, Nima Dunjoup et la petite Saldrun. Alors, une bataille a eu lieu entre les deux garçons, le narrateur et Tarfel, car ce dernier a effacé les traces de lettres de l'alphabet que le narrateur avait faites spontanément dans la neige. C'est l'hiver sur les hauts plateaux et il neige beaucoup. Je vous donne juste quelques infos par rapport à des mots qui seraient peut-être un peu problématiques. On va nous parler très vite, nous citer Trirhalpachen, donc qui a régné de 802 à 838. C'est le souverain tibétain de l'Empire qui a unifié le Tibet. Son nom veut dire « celui qui a des locks » ou une crête de cheveux ou de longs cheveux. C'est grâce à lui qu'ont été établies les relations pacifiques avec la Chine. Et elles ont été même immortalisées par un pilier en pierre en face du Jokang, le grand temple principal de Lhasa, la capitale. Et ce roi, donc cet empereur, on dit plutôt empereur, cet empereur a ordonné la rédaction d'une nouvelle traduction des textes religieux à partir des originaux sanscrits, parce qu'on trouvait que ce n'était pas encore tout à fait parfait. On va aussi nous citer Kesar, le souverain guerrier semi-légendaire. Bon, il y a beaucoup de légendes, d'histoires à propos de ce roi. Et ensuite, il y a l'expression « libération de la vie ». Alors, pour nous, ce n'est pas évident quand même. Eh bien, écoutez, c'est un acte qui consiste à relâcher un animal qui est destiné à mourir. Après, on évoque notre mère. Alors, vous voyez dans le contexte, bon, tout le monde connaît notre mère, mais là, c'est un mot particulier. C'est une conception religieuse selon laquelle, en fait, grâce au cycle permanent des renaissances, on dit que tous les êtres ont été nos mères par le passé. Et nous reprenons le récit. C'est alors qu'un groupe de nuages venus, on ne sait comment, a caché le soleil d'hiver, recouvrant aussitôt la terre d'une ombre plate. Cela ne nous a pas plu, nous qui nous chauffions au soleil. Saldrun a soulevé de toutes ses forces une pierre allongée qui servait d'habitude de siège aux adultes quand ils se réchauffaient au soleil. L'a posée énergiquement sur ses genoux, puis elle l'a tapotée comme si c'était un enfant. Et à ce moment-là, un vent froid s'est mis à souffler depuis les ruelles de l'ouest du carrefour central vers le four de fumigation, et l'odeur de fumigation où se mêlaient orge, tsampa et feuilles de genévrier brûlées a sollicité notre odorat. Maman s'est levée, les mains de l'enfant sont toutes chaudes, a fredonné Saldrun sur une mélodie chantante tout en tapotant doucement la pierre. À propos de Pépé Crinière, plus tard, c'est pendant un cours de langue tibétaine à l'école que j'ai entendu pour la première fois mentionner Trirhalpachen, empereur du Tibet. À ce moment-là, ma mémoire débridée s'est retrouvée portée par les ailes de mon imagination et s'est envolée inconsciemment vers Pépé Crinière de Marnang. Dans mon esprit enfantin et pur, le souverain Trirhalpachen devait ressembler à Pépé Crinière, c'était sûr. Quelques jours plus tard, Saldrun et moi, on a eu une dispute pour savoir qui était en réalité le chef de Marnang. Ce jour-là, nous les enfants, on s'est retrouvés près de la source Nectar Naturel et on a décidé d'aller réduire à néant des ennemis invisibles. À la surface de notre esprit, qui était semblable alors à une page blanche, c'était les ennemis des quatre directions qu'il incombait au roi de la guerre Gesar d'assujettir et dont il était question dans l'épopée que nous racontait Pépé Crinière. On n'avait certes pas la moindre idée de l'endroit où se trouvaient ces ennemis,
mais on s'est préparé à partir en guerre en faisant semblant d'avoir un objectif précis. Le terme « ennemi » nous a spontanément inspiré du courage. On était si excités et inquiets qu'on se serait fait pipi dessus, comme si ces ennemis nous terrifiaient, amassés aux quatre coins du village de Marnangue. Et finalement, ces ennemis invisibles et qu'on avait inventés nous-mêmes nous ont rendus très sérieux, nous les enfants, et nous ont instillé une peur indescriptible. Ce jour-là, notre général était Tarfel. À la taille de son manteau usé en peau de chèvre, il avait glissé une petite planche. Et après avoir reniflé d'un coup sec la morve qui coulait sur sa lèvre supérieure, il a proclamé à la manière d'un général « Avant que les troupes ne se mettent en marche, allons demander une prophétie à Guessard, roi de la guerre. » Alors, quand on lui a demandé où se trouvait le roi Guessard, Tarfel a montré Pépé Crinière qui était en train de se chauffer au soleil au pied du mur du Manicang en face. Le roi Guessard, c'est Pépé Crinière. Je n'y ai pas cru une seconde. Au fond de moi, je pensais que, puisque le chef de village de Marnang était mon père, le roi Guessard était naturellement mon père et pas Pépé Crinière. C'était impossible. Alors, pointant vers ma maison une fine baguette que je tenais comme si c'était une lance, j'ai dit « Le roi Guessard, c'est mon père !» Sale jeune s'est aussitôt arrêté de courir, s'est retourné vers moi et a lâché dédaigneusement. « Et puis quoi encore? Ton père s'en remet toujours à mon grand-père pour des conseils. Et mon grand-père doit toujours aller conseiller ton père, il paraît. » Comme les femmes du village de Marnang, elle est partie d'un éclat de rire. « Ton père n'est pas très fusé, alors le vrai chef, c'est mon grand-père. » J'ai rétorqué que mon père était le chef de Marnang. Saljeune a dit que c'était son grand-père, le chef. Le général Tarfel a été désemparé face à la teneur de ce débat. Saljeune et moi-même, on a échangé des arguments du tac au tac. Mais quand la vérité s'est avérée impossible à déterminer, ça a agacé Nima Djenjoup. Faisant un pas en avant, debout entre Saljeune et moi qui étions écarlates, il nous a repoussés tous deux légèrement, chacun de côté. Ma mère dit que tant que le samsara existe, les disputes aussi. Les disputes sont futiles. Alors on va aller demander à Pépé Crinière. Il saura qui a raison, a-t-il dit en imitant un adulte responsable. Tout le monde a été d'accord. Alors on a couru en longeant le coin du mur du Manicang, aussi bruyamment qu'un vol d'oiseau effarouché par un jet de cailloux. On a demandé à Pépé Crinière. Qui est le chef du village de Marnang ?

réflexion, je me rends compte que notre question ce jour-là manifestait une préoccupation typique du monde contemporain. Marnang est un village très commun, comme on peut en voir dans chaque vallée du Tibet. Et chaque village a un chef de village, comme mon père. Et il a aussi un aîné, comme Pépé Crinière. Du chef de village et de l'aîné, qui a le plus grand pouvoir ? Le chef de village et l'aîné eux-mêmes ne sont pas capables de le dire clairement. Ou bien encore, ils ne le diront jamais. Ceci, c'est une question de politique. La politique, parfois, c'est comme une très fine feuille de papier. Quand on tente de la transpercer avec le doigt, on n'arrive pas à la déchirer, ce qui doit faire sa force. C'est pourquoi, à la réflexion, Pépé Crinière était sûrement incapable de nous apporter une réponse satisfaisante ce jour-là, à moins que cette question ne soit sans réponse. À peine Pépé Crinière a-t-il entendu notre question qu'il a fermé les yeux et est resté à triturer son chapelet. Mais Saldren, le prenant par les épaules et lui faisant des cajoleries, a beaucoup insisté. « Grand-père, dis que c'est toi le chef !» Pépé Crinière a arrêté d'égrener son chapelet et rien de bon cœur a cédé. « Cette petite mignonne, quelle bonne blague !»« D'accord, d'accord, le chef c'est moi !» Alors moi j'ai secoué son épaule. « Dis que le chef c'est mon père !» Mais après avoir donné raison à Saldren, il m'a ignoré. J'ai alors vu un pou sautiller dans son épaisse crinière. Le prélevant prestement entre mes doigts, je le lui ai montré en menaçant. « Si tu ne dis pas que c'est mon père le chef, je tue ce pou !» À ce stade de l'histoire, il se peut que vous vous demandiez où je veux en venir. Mais si vous étiez familier de Pépé Crinière, vous comprendriez sans aucun doute que ma menace allait avoir un impact sur lui. En fait, Pépé Crinière était quelqu'un qui poussait très loin les actes vertueux. À chaque fois qu'il nous apercevait, nous, les enfants, attraper des petits oiseaux, il troquait les petites créatures contre des jouets ou des douceurs, avec une mine douloureuse. Puis, quand il faisait une cérémonie de libération de la vie, il nous sermonnait à tous les coups. Il est incorrect de nuire aux êtres vivants qui ont tous été notre mère dans une vie antérieure. C'est pour ça que ce jour-là, quand Pépé Crinière m'a vu entreprendre de tuer un pou que j'avais attrapé, il a immédiatement arrêté d'égrener son chapelet et avec solennité, il m'a donné raison. « D'accord, d'accord, le chef c'est ton père. » Et il m'a demandé de ne pas tuer cet insecte. Comme il m'avait donné raison, je n'avais plus de raison de tuer ce pou. Et comme je m'apprêtais à libérer la vie de ce pou en le remettant dans la chevelure de Pépé Crinière, le grand-père m'a prestement évité. Et avec mille précautions, il a repris le pou de mes doigts, l'a déposé dans la paume de sa main, puis dans un fil de laine prélevé du bord de la pelisse de Tarfel. Puis il s'est adressé à nous, les enfants. « Courez chez Dudule. En route, jetez ce pou dans un endroit où il ne mourra pas. »

Et nous reprenons la lecture de Mila Repa, avec quelques éléments aussi d'explication pour que vous ne soyez pas perdus dans la lecture. Namtar d'abord, Namtar en tibétain ça veut dire complète libération des éléments négatifs. C'est le mot qui équivaut à géographie. Bon, éléments négatifs, c'est-à-dire tout ce qui est négatif en nous, hein. Alors, le contexte de cette hagiographie rédigée au XIIe siècle par son disciple Rishungpa, il existe également les très célèbres chants de Milarepa, qui est vraiment un ouvrage magnifique, bon, de poésie mystique, il faut être intéressé par le sujet, mais vraiment, je le recommande, c'est d'ailleurs très très célèbre. Hein. Alors, dans ce texte-là, on va nous parler du clan Kyungpo. Alors, quelques mots pour cette histoire de clan. On n'est pas chez les Amérindiens, mais c'est pas loin. En fait, on remonte tous les Tibétains, le peuple tibétain fait remonter ses ancêtres les plus lointains, à des clans, les clans originels, qui se sont fait connaître au début de l'histoire du Tibet. Ça remonte à quelques centaines d'années, sans aucun doute. Le clan Kyungpo est identifié. Il remonte à la dynastie Yarlung. Plusieurs prêtres royaux de ces rois Yarlung étaient issus de ce clan. L'histoire est importante, intéressante, vous allez voir. Le mythe fondateur du clan raconte l'histoire d'un ancêtre légendaire, alors le grand aigle, Kyungchen en tibétain, Chen c'est grand, émanation d'un Bouddha mythique du royaume supérieur. Alors là, en retournant au ciel, cet aigle laissa derrière lui quatre œufs, un blanc, un noir, un jaune et un vert. Les jeunes issus des trois premiers œufs donnèrent naissance aux tribus, bon, Kyungpo, Nakru, Sertsa, et le quatrième, Kyungpak Tramo, se rendit à Gyarong, où il fonda les sous-clans. Le clan Kyungpo est généralement associé à la tradition Bun, dont on reparlera, je pense, mais il a également donné naissance à des maîtres bouddhistes tels que Milarepa et Kyungpo Neljor, le fondateur de la tradition Shangpakagyu. Donc là, nous commençons à la page 37. Il y a quelques pages avant sur lesquelles on reviendra peut-être, mais je pense qu'il est important que nous entrions directement dans le texte. Dans le contexte, c'est l'entretien que Rechu, le disciple de Milarepa, a avec Milarepa, son maître, et il lui fait la demande donc que Milarepa raconte sa vie. Voilà donc ce que dit Milarepa. Rechung, bien que tu connaisses fort bien ma vie, mais parce que tu la demandes, j'exaucerai ta prière. Mon clan s'appelle Kyungpo, ma famille s'appelle Gyoze et moi Milarepa. Dans ma jeunesse, j'ai commis de noires actions. Dans l'âge mûr, j'ai pratiqué l'innocence. Maintenant, également affranchi du bien et du mal, j'ai épuisé toutes les raisons d'agir et je n'en aurai jamais plus dans l'avenir. Si je m'étends davantage, il y aurait bien des raisons parfois de pleurer et force raisons parfois de rire. À quoi bon vous les raconter ? Je suis un vieil homme, laissez-moi donc en repos. Il parla ainsi. Alors Rechung se prosterna et fit cette prière. Maître précieux, d'abord, à force d'ascétisme et de résignation terrible, tu as pénétré les vérités cachées. En t'appliquant à méditer cet unique objet, tu es arrivé à l'évidence de la relativité des choses et de leur inanité. Et sans rien faire qui te lie dans l'avenir, tu as la sérénité de ceux qui n'éprouvent plus rien. C'est pourquoi il y a un incomparable intérêt à ton ascendance de Kyungpo, à ta famille Gyoze, au motif de ton nom de Mila, aux raisons de rire et de pleurer qui s'appuient sur l'inconduite de ta jeunesse et sur la vertu de ton âge mûr. Pensant d'un cœur aimant à toutes les créatures, sans t'abandonner, corps, paroles et pensées à la paresseuse indifférence, raconte-nous plus avant ton histoire. Vous tous, frères et sœurs en religion, auditeurs que la foi a rassemblés en ce lieu, aidez-moi dans ma prière. Ayant ainsi parlé, il salua plusieurs fois. Et les premiers disciples, les fils spirituels et les croyants auditeurs, s'étant prosternés, tous firent la même prière que Rechung, demandant au maître de faire tourner la roue de la loi. Alors le vénérable maître parla ainsi. Puisque vous me priez
avec tant d'insistance pressante. Je ne vous cacherai plus ma vie, mais je vous la raconterai. Ma tribu est issue du grand clan des pasteurs du centre-nord. Son nom est Kyumpo. Mon ancêtre était un ermite, fils d'un lama Nyingmapa appelé Gyose. Il était sectateur des Yidam et doué d'une grande puissance de parole. Il était parti pour visiter les lieux saints du royaume et leur sanctuaire. Au nord, dans le haut Tsangpo, il fut accueilli au pays appelé Chumbachi. Dans ce pays, il soumit les démons malfaisants. Le pouvoir de sa bénédiction le rendait fort utile, de sorte que son influence et l'importance de son ministère grandissaient. On le nomma Kyumpo Gyose et il demeura quelques années dans ce pays. Quiconque tombait malade l'appelait. Une fois, il y avait un démon terrible qui ne pouvait approcher Gyose, mais auquel personne d'autre ne pouvait résister. Il persécutait une famille. Cette famille convoqua un autre lama pour faire les exorcismes. Mais le démon n'en fit que rire et se moquer. C'est alors qu'un croyant, parent de cette famille, lui conseilla en cachette de faire venir Gyose. Il disait « Même s'il faut de la graisse de chien pour guérir une blessure, qu'on aille chercher de la graisse de chien. » Et on convoqua Kyumpo Gyose. Quand Gyose arriva près de la demeure du démon, il se dressa avec fierté et cria d'une voix forte « C'est moi, Kyumpo Gyose, qui viens. Je mangerai la chair des démons et je boirai leur sang. Attendez !» Parlant ainsi, il avança rapidement. Comme il approchait, le démon fut épouvanté et il jetait ses cris de frayeur « Père Mila, Père Mila !» Quand Gyose fut entré, le démon lui dit « Je ne suis jamais allé où tu te trouvais. C'est pourquoi épargne ma vie. » Gyose lui fit jurer de ne plus nuire à personne dans l'avenir et il le renvoya. Alors le démon entra dans une famille en laquelle il avait confiance et il disait « Mila, Mila, je n'ai jamais rencontré pareille détresse ni pareil danger. » Les hommes de la famille lui demandèrent « Qui donc est arrivé ?» Le démon répondit « Kyumpo Gyose est venu. Il m'a menacé de mort et j'ai promis. » Ayant dit, le démon s'en alla. De ce moment, pour exprimer la puissance des vertus de Gyose, tout le monde l'appela Mila et il garda le nom de famille de Mila. De ce moment aussi, les démons s'accordèrent pour ne plus nuire. Ensuite, Kyumpo Gyose prit femme et eut un fils. Ce fils eut deux fils et il appela l'aîné Mila Lion qui enseigne les sutras. Celui-ci eut un fils appelé Mila Lion de diamant. À partir de ce moment, les descendants n'eurent chacun qu'un seul fils. Mila Lion de diamant était fort habile à jouer aux dés et il pouvait gagner beaucoup. Or, dans le pays, il y avait un homme de famille puissante, trompeur et habile au dé. Un jour, pour éprouver la force de Lion de diamant, il joua d'abord petit jeu et il mesura son adversaire. Ce jour-là, il fit en sorte de gagner. Lion de diamant, mécontent, lui dit « Demain, il sera juste que je prenne ma revanche. » Le trompeur joua plus gros jeu et se laissa battre trois fois. Puis il dit « Moi aussi, il est juste que je prenne ma revanche. » Tous deux s'étant mis d'accord sur l'enjeu, ils mirent comme enjeu irrévocable leur champ, leur maison et toute leur fortune. Ils se lièrent par un contrat écrit et ils jouèrent. Le trompeur gagna. En faisant prendre en charge par ses parents les champs, la maison et tous les biens, il s'en empara. Dès lors, les deux Mila, père et fils, quittèrent le pays. Étant arrivés au village de Kyagnatsa, dans la plaine centrale du royaume de Manyul, ils s'y établirent. Le père, lion qui enseigne les sutras, était appelé chez les habitants pour lire les livres sacrés, offrir des sacrifices,
protéger contre la grêle, sauver les enfants menacés des vampires. Très demandé, il accumulait de nombreux présents. Le fils Lion de Diamant allait en hiver faire le grand commerce dans le sud, au Népal. En été, il allait chez les pasteurs du nord. Pour le petit commerce, il allait entre le Manul et la plaine centrale. Le père et le fils amassèrent ainsi de grandes richesses. En ce temps-là, Lion de Diamant aimait une fille du pays. Il épousa. Ils eurent un fils qu'ils appelèrent Mila, trophée de sagesse. Quand ce fils était déjà grand, son grand-père, Lion qui enseigne les sutras, mourut. Après qu'il eut accompli les cérémonies funéraires, Mila, Lion de Diamant, accrut encore ses richesses par le commerce et il fut plus riche qu'auparavant. Dans le voisinage de Tsa, il y avait un homme appelé Horma qui possédait un champ de bonne terre et de forme triangulaire. S'étant procuré de l'or et des marchandises du nord et du sud, Lion de Diamant acheta ce champ et le nomma Horma Triangulaire. Sur le bord de ce champ, il y avait les ruines d'une maison qui appartenait à leur hôte. Lion de Diamant l'acheta aussi et posa les fondations d'un castel. Pendant la construction du castel, Mila, trophée de sagesse, atteignit sa 20e année. À Tsa, dans la famille noble Nyang, il y avait une jeune fille très belle, appelée Parure Blanche. Elle était habile à tenir la maison et extrême dans son amour pour ses amis, comme dans sa haine pour les ennemis. Trophée de sagesse l'épousa et la nomma Parure Blanche des Nyang. Ensuite, la construction du castel fut continuée. Au troisième étage, on fit une cour avec un grenier et une cuisine sur le côté. Cette maison, la plus plaisante de Kyagnatsa, avait quatre colonnes et huit poutres. Aussi, le castel fut-il appelé quatre colonnes et huit poutres. Le père et le fils y demeurèrent, unissant le bonheur à la bonne renommée. Quelque temps après, à Chumbachi, ayant appris cette bonne renommée du père et du fils, le fils du cousin germain de Lion de Diamant, nommé Svastika Drapeau de Victoire, avec femme et enfant, et sa sœur, petite fille de Kyung qui rivalise de gloire, ayant quitté leur pays, arrivèrent à Kyagnatsa. Lion de Diamant, plein d'amour pour ses cousins, montra une grande joie. Après qu'il leur eut donné les présents de bienvenue, Lion de Diamant leur enseigna les usages du commerce pour les débuts de leur établissement. Et faisant le commerce, ils amassèrent beaucoup d'argent. Un jour, comme Parure Blanche était devenue enceinte, Trophée de Sagesse apporta beaucoup de produits du sud. Étant parti les vendre dans le nord, vers la pointe du Tigre, il s'y attarda longtemps. C'est alors que, l'année du dragon d'eau, au début de l'automne, le 25e jour de la lune, sous une bonne étoile, ma mère m'enfanta. Elle envoya un messager à mon père. La lettre disait « Voici qu'au moment des travaux de l'automne, j'ai donné le jour à un fils. Viens vite pour lui donner un nom et pour célébrer la fête du nom. » Et en même temps qu'il donnait la lettre, le messager racontait encore tous ces événements.

Donc, vous voyez que dans cette histoire, on a quand même le souvenir sur 6 générations. En comparaison de nous, ça fait déjà. Bon. Ce qui veut dire qu'il y a beaucoup plus de transmission d'une génération à l'autre que dans notre époque. Mais bon. Ce qu'on voit également, c'est que cette famille, elle a dû fuir, donc elle a connu aussi des difficultés, elle a dû quitter son village. Mais ce sont des gens qui ont le sens du commerce, donc ils se sont enrichis. Et c'est cet enrichissement qui va être la cause des problèmes qu'on va voir très rapidement la prochaine fois. N'hésitez pas à nous faire part de vos commentaires si vous écoutez le podcast, puisqu'ils sont mis en ligne sur 48 FM. Et nous vous disons à la prochaine fois, portez-vous bien.

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0: Bonsoir à tous.
1: Bonsoir.
0: L'orchestre que vous venez d'entendre reprendre le célèbre tube de Louis Prima, Just a Gigolo, I Ain't Got Nobody, c'était nos chers...
1: Nos chers du Moustier Stompers, tout simplement.
0: Et oui, c'est un soir où nous faisions danser 600 personnes. Et vous avez donc deviné que, après vous avoir abreuvé de danse d'avant-guerre il y a quelque temps...
1: Eh bien, là, nous allons vous parler de la danse jazz du 21e siècle. Car elle existe. On a cru pendant des années que ça n'existait plus. Et le fait est qu'il y a 30 ans, on dansait vraiment uniquement dans les endroits très spécialisés jazz. Mais là, il y a un mouvement qui est en train de se faire, en particulier chez les jeunes, avec des clubs de danse jazz.
0: Et des orchestres jazz qui jouent pour la danse. Et en fait, ça, c'est un vrai retour aux sources, parce qu'on ne le dira jamais assez, le jazz est une musique, un, populaire, deux, de danse.
1: Aujourd'hui, on a choisi principalement des orchestres français.
0: Nous sommes chauvins, et surtout après ce qu'on vient de prendre comme déculotté l'autre jour, en terre anglaise. Restons français. Et vous allez pouvoir vous rendre compte que le jazz est une musique de danse au travers de tous ses styles, et on commence par le Nouvelle-Orléans.
1: C'est d'autant plus intéressant que dans ce que vous allez entendre, les musiciens, c'est un total mélange de générations. C'est en famille, avec les frères Marcheteau et leur fils et neveu.
0: Oui, alors le fils et le neveu, c'est le fils de l'un et le neveu de l'autre. C'est le même, c'est le trompettiste Benoît Marcheteau, un jeune trompettiste excellent. Et comme tu vois, la génération antérieure lui tient solidement la rythmique, puisqu'il y en a un qui joue du tuba et l'autre du banjo. Avec ça autour, quelques vieux amis et un orchestre qui s'appelle le One More Time Jazz Band.
1: Ce qui veut dire, pour ceux qui ne parlent pas anglais, encore, encore, encore.
0: One More Time. C'est un orchestre qui a beaucoup de rendement, qui joue très souvent pour la danse, car naturellement, tous les orchestres de ce soir, c'est des orchestres qui jouent pour faire danser les gens. Et nous avons choisi, dans leur dernier CD, un morceau qui s'appelle...
1: Washboard Wiggles.

0: Dans notre émission précédente, nous vous avions passé un morceau qui s'appelait Black Bottom Stomp, du nom d'une danse de l'époque.
1: C'est de Jelly Roll Morton, ce morceau. Je vais quand même vous traduire le titre, n'est-ce pas ? C'est le cul noir, une version jazz du tape-cul, quoi.
0: Exactement, que chez nous on appelle la togne, si mes souvenirs sont bons.
1: On dit les choses telles qu'elles sont.
0: Eh bien, 90 ans après le disque de Jelly Roll Morton que vous avez pu entendre, voici une autre version de Black Bottom Stomp, et exécutée avec une grande économie de moyens, puisqu'ils ne sont que trois.
1: D'ailleurs, leur nom c'est Three Blind Mice. C'est amusant parce que c'est le nom d'une petite comptine anglaise. Ça veut dire trois petites souris aveugles. C'est pas forcément rigolo, mais c'est joyeux, joyeux comme tout. J'espère bien pour eux qui sont quand même pas aveugles. Bon.
0: Oh non, certainement pas. D'ailleurs, nous les connaissons personnellement. Et le trompettiste que vous allez entendre, c'est un des grands musiciens de sa génération en France. Il s'appelle Malo Mazurier. Vous pouvez retenir ce nom. Et ce sont tous de très jeunes musiciens. Tu vois, hein, la musique de danse. Eh bien, son abus est excellent pour la santé.

0: Voici maintenant une autre équipe de jeunes gens qui se sont emparés d'une autre danse. Nous avions le Black Bottom, voici le Shimmy.
1: D'ailleurs, le titre, c'est Shim Shame Shimmy Dance.
0: Alors, madame, je vous le demande, en quoi consistait le Shimmy ?
1: Eh bien, le Shimmy, c'est en réalité un mouvement assez tremblotant, vous voyez. Un peu comme, allez, on peut le dire, cette horrible jelly anglaise, verte, translucide. Et dès que on la bouge un peu, cette jelly, elle va de droite et gauche.
0: Et alors, le Shimmy consistait, au départ, à faire trembloter ses hanches comme de la gelée sur une assiette.
1: Exactement. C'est pas forcément facile à faire, mais ça amusait beaucoup de monde. C'est l'orchestre des Mama Shakers.
0: Nous en avons déjà parlé. L'orchestre des Mama Shakers est dirigé par une pétillante jeune trompettiste qui s'appelle Angela Strandberg et qui est la fille de deux cornettistes, Paul Strandberg et Marie-Christine Desplat, dite Kiki, qui est à la tête d'un orchestre très connu, uniquement féminin, et qui s'appelle Certains l'aiment chaud. Cette Angela Strandberg, elle a monté un petit orchestre, absolument à l'image de son énergie.
1: C'est une équipe de jeunes qu'elle dirige, mais alors, vraiment, c'est des gamins. Mais des gamins qui jouent tellement bien. Et puis alors, une énergie, ouah, il faut les entendre. Et le plaisir de jouer.
0: Nous les avons rencontrés il n'y a pas très longtemps et justement, ils nous ont expliqué qu'ils jouaient beaucoup pour la danse. Shim, sham, shimmy, dance.

0: Et maintenant, nous allons changer de planète sonore. Après les petits orchestres, voici une grande formation.
1: Ben, on passe d'un petit orchestre tonique à un très grand, gros orchestre.
0: Tonique.
1: Tonique aussi, absolument.
0: Voici le Spirit of Chicago.
1: Celui-là, il a voulu recréer les grands orchestres comme il y avait, par exemple, celui de Paul Whiteman.
0: Oui, ces grands orchestres qui jouaient beaucoup dans des casinos ou des grands dancing et qui faisaient danser des centaines de gens avec les tubes de l'époque. Cet orchestre-là, qui a été créé par Jean-Bernard Leroy, qui fut président de Club de France à une époque de sa vie, cet orchestre-là, il comporte donc, pour le son, la nuance un peu spéciale, un ou deux violons. C'est très rare dans les grands orchestres de jazz, hein, le violon. Hein,
1: c'est même relativement rare aussi en jazz. Hein. On commence à en revoir.
0: C'est vrai, on pense à des grands solistes comme Stuff Smith, Eddie South ou Claude Williams ou des gens comme ça. Il y en a quand même eu très peu, hein, il faut le reconnaître. Et en tout cas, dans les big bands de jazz, le violon était plutôt une attraction comme Raynance chez Duke Ellington. Mais on trouvait guère dans les musiciens de pupitre.
1: En réalité, les violons, ils servaient à quelque chose. Un seul violon ou deux violons, dans un immense orchestre comme ça, c'est un minuscule canot face à un paquebot. On ne l'entend pas. Et c'est pour ça que quand on voulait se servir de violon, ben on prenait un grand nombre de violons pour se faire entendre. Et ils servaient à quelque chose. C'est que les mélodies à la mode dont on servait pour les crooners de l'époque, les chanteurs, vous savez qui faisaient des choses un peu tendres, qui faisaient plaisir à entendre aux dames, pensait-on, eh bien, on se servait des violons pour ça.
0: Oui, les violons, ça parle beaucoup à l'oreille des dames, c'est vrai. C'est vrai. Mais là, comme il y a des micros, une sono, enfin, c'est un peu mieux équipé. D'abord, l'orchestre est moins nombreux et il y a uniquement une ou deux violonistes. Alors l'idée a été reprise également de marier des gens qui sont plutôt lecteurs à quelques très bons solistes jazzmen, qui sont également lecteurs et qui participent à l'exécution des arrangements. Dans le morceau qui vient, qui s'appelle
1: Beautiful Girl, oh la belle femme.
0: Vous pourrez entendre Jérôme Etchebiri à la trompette et Pierre Guiquero au trombone. D'ailleurs, il y a un dialogue assez amusant entre eux. Et puis pour rester dans le parfait esprit de la chose, vous entendrez même un crooner.

0: Tout à l'heure, j'ai dit qu'on était français d'un bout à l'autre. Eh bien, c'est pas tout à fait vrai. Voici l'exception qui confirme la règle de cette émission. Un morceau par un orchestre étranger.
1: Oui, mais c'est des Suisses, c'est des cousins.
0: C'est des Suisses romands.
1: Et voilà, qui parlent français. Ah, bon, allez, c'est la famille. Ouais, voilà.
0: C'est la famille et c'est une formation importante, un peu comme la précédente, mais qui a abordé le répertoire de cette époque-là, de danse, d'une autre façon, en jouant la carte, alors franchement, jazz.
1: Tout à l'heure, vous avez entendu un orchestre, un grand orchestre, donc. Honnêtement, c'est un orchestre qui copie les orchestres de Paul Whiteman où il y avait que des blancs.
0: Pour un public blanc et des lieux fréquentés par les blancs.
1: Voilà. Et maintenant, vous allez entendre un orchestre qui lui a choisi le système inverse. Il s'est calqué, par plaisir, par bonheur, sur les orchestres noirs.
0: Qui jouaient pour des danseurs noirs. Avec le Spirit of Chicago, on est dans un contexte. Avec le Yerba Buena, que vous allez entendre, on est dans un autre contexte. Mais ces deux-là cohabitaient finalement. Là où l'un jouait au Roseland Ballroom, l'autre jouait au Savoy.
1: Oui, et d'ailleurs, finalement, pourquoi non?
0: De toute façon, ces orchestres, l'un comme l'autre, ils ont quand même beaucoup travaillé pour refaire des arrangements. C'est jamais vieillot. Ce qui est intéressant dans ces orchestres-là, c'est qu'ils vous jouent une musique dans l'esprit de la chose, mais qui n'est pas de la reconstitution littérale. Hein. C'est pas de la copie conforme. Donc, ça ne sonne pas vieillot. Voici maintenant, vous allez pouvoir apprécier, le Yerba Buena, qui vous joue un succès de Chick Webb, l'orchestre phare du Savoy, justement, qui s'appelle...
1: Clap hands, here comes Charlie.
0: Voilà, frappez vos mains. Voilà Charlie qui arrive.

0: Et le blues, direz-vous? Ah ben écoutez, dans le blues, on danse énormément. C'est exactement la même chose.
1: Et ben justement, c'est intéressant parce que beaucoup de gens croient que le blues ne se danse pas.
0: Oui, on a eu, il y a pas mal de temps, quand le blues est un petit peu revenu à la surface des choses, avec les fameuses tournées de l'American Folk Blues Festival des années 60-70, on voyait des gens assis en train d'écouter le blues. Or, le blues, c'est fait pour danser. Et nous allons vous le prouver immédiatement. Une des variétés du blues s'appelle le boogie-woogie. C'est plutôt joué au piano. Et nous avons justement sous la main, en France, un éminent spécialiste de la chose qui s'appelle...
1: Jean-Paul Amouroux, qui, bien sûr, on en a souvent parlé ici. C'est lui qui est le grand manitou du festival de la Roquebrune cantalien, n'est-ce pas?
0: Le festival international de boogie-woogie, le plus grand festival de boogie du monde, dit-il volontiers. Eh bien, Jean-Paul Amouroux, au piano, il vous prend un tube du rock'n'roll de nos jeunes années. On dansait ça en surprise party. C'était chanté par Little Richard, si mes souvenirs sont bons. Et vous allez entendre, en boogie-woogie, un tutti-frutti bien envoyé.

0: Et puis en France, il n'y a pas que des solistes au piano, il y a des orchestres de blues, en voici un fameux.
1: D'ailleurs, il s'appelle French Blues All Stars. On ne peut pas dire plus clairement qu'on est français et qu'on fait du blues.
0: Oui, et puis ils peuvent bien s'appeler All Stars. Le batteur de cet orchestre, c'est Simon Boyer, qui est le fils d'un très très très bon saxophoniste ténor que nous avons très bien connu, qui jouait merveilleusement bien et qui est mort très jeune malheureusement. Nous laissons Simon Boyer, qui est devenu un des meilleurs batteurs français, très spécialisé dans le blues.
1: Alors cet orchestre, il fait de la musique de Chicago, mais du Chicago actuel. Hein. Vous me direz peut-être Chicago, ça ne vous dit pas grand-chose, mais Laurent va tout vous expliquer.
0: Ben c'est très simple, la capitale du blues, c'est resté Chicago. Voilà. Alors si vous allez à Chicago, vous entendrez le genre de musique que joue le French Blues All Stars. Chicago a été le point de ralliement de la plupart des grands bluesmen du Sud, et c'est devenu un énorme bouillonnement autour du blues. Alors, il y a des figures très célèbres comme Big Bill Brunzi, John Lee Hooker, etc. Tout le monde est allé à Chicago. Et puis, au moment où les choses se sont un peu électrifiées, le style a changé. Certains l'ont appelé blues urbain, enfin, peu importe les classements. De toute façon, dans les années 50, est émergé un blues extrêmement expressif, assez électrique, où la guitare parle de manière assez spéciale, où il y a aussi quelquefois de l'harmonica, où il y a tout un tas de choses, et surtout, il y a une pulsation terrible. On ne peut pas résister à cette pulsation-là, il faut aller danser. Et cet orchestre-là va vous le prouver immédiatement. Le morceau s'appelle
1: A Man and the Blues.
0: C'est de Buddy Guy, qui a été une des grandes stars de cette musique de Chicago. Et vous allez voir que ça pulse dur.

0: Il y a un répertoire qui a pas mal cartonné dans les années 2000, c'est celui de Luis Prima.
1: Il était franchement très très populaire. Populaire parce qu'il faisait une musique swingante, péchue, dans laquelle toutes les populations qui aimaient danser, jeunes et vieux d'ailleurs, se retrouvaient.
0: Il est très connu pour un medley que vous avez entendu au tout début de l'émission, ce fameux Just a Gigolo, I Ain't Got Nobody. C'est un disque qui est passé des millions de fois à la radio, ça. Mais il avait tout un répertoire et il a suscité tout un tas de vocations. Alors, il y a pas mal d'orchestres actuellement qui ont repris le répertoire de Luis Prima, en le mettant à leur sauce, plus ou moins éloigné du modèle, mais quand même, on sent la référence. Nous avons opté pour un orchestre que nous pensons être le meilleur du genre, français naturellement, qui s'appelle...
1: Devinez De Prima...
0: The Primatix. Et The Primatix, eh bien, il joue tout un tas de morceaux à la Louis Prima, et parmi lesquels, voici...
1: 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Oh, le train de nuit.

0: Et revoilà Jean-Paul Amouroux, parce que nous avons assez parlé de ce festival, mais finalement, à la Roquebrouille, il y a une scène. Sur la scène, ce soir-là, il y avait le Boogie Big Band de Jean-Paul Amouroux. Et ce qui est intéressant à souligner, je ne sais pas s'il n'a pas été le premier à mélanger dans la même salle des gens assis et des gens dansant.
1: Oui, on leur a laissé un espace pour danser. Alors c'était génial parce qu'à la fois, on écoutait, mais en même temps, on pouvait voir les danseurs. Et je peux vous dire que là, il y avait de sacrés jeunes danseurs.
0: Hein. Ah oui, oui, oui. Très bons danseurs. Et sur le parquet qui était dans le public, et quelquefois sur scène. Parce que naturellement, nous avons eu droit aux champions du monde de lindy hop. Et il faut voir comment ça danse, hein. C'était impressionnant.
1: Sportif.
0: Alors ce soir-là, donc, il y avait le Boogie Big Band, hein, un grand orchestre, où on peut entendre de nouveau, d'ailleurs, Jérôme Etcheberry, parce qu'il est très recherché, Etcheberry. Il joue très bien, tu comprends, alors, évidemment, comme trompettiste, il est très recherché. Et on entend chanter...
1: Nicole Rochelle. Ah, alors, ça, vous vous dites, ah, ben voilà, une Française. Ouh, c'est une Américaine. Je dis pas qu'on va remonter au Mayflower, hein, parce que c'est pas là.
0: Non, c'est pas comme ça qu'ils sont arrivés.
1: C'est pas comme ça qu'ils sont arrivés. Mais il y avait des Français avant les Anglais. Et c'est peut-être de là qu'est venu son nom de Rochelle, qui est vraiment très français.
0: En tout cas, elle est de New Jersey. Et le papa, qui est sensible à son patronyme, a décrété que dans la famille, on parlerait anglais et français. Ah.
1: Hein bon. Alors c'est très agréable pour nous parce qu'elle parle tout à fait bien français.
0: Ah oui, interviewer Nicole Rochelle est un véritable régal hein, par rapport à ce qu'il faut faire comme effort pour interviewer des gens qui sont uniquement américano-phones. Nicole Rochelle, elle sait tout faire.
1: Elle chante, elle danse.
0: À telle enseigne qu'elle a tenu le rôle de Josephine Baker dans une revue très célèbre qui s'est passée à l'Opéra Comique et qui a en fait lancé Nicole Rochelle en France il y a quelques années.
1: C'est une personnalité.
0: Ah oui.
1: Agréable, voyez. Non, c'est bien ça.
0: Oui.
1: C'est pas parce que c'est une personnalité qu'elle est déplaisante. Bien au contraire. Elle est tout à fait agréable et aimable.
0: Faut dire qu'après avoir rencontré tant de chanteuses de chochotte, ça a été un vrai bonheur de faire connaissance avec Nicole Rochelle. Là, elle est donc sur scène. Nous avons assisté à cet épisode et je peux vous dire qu'il a été pratiquement pas préparé. Elle était là pour faire tout à fait autre chose et Jean-Paul lui a dit « Tu chantes un morceau avec le Big Band. » Gloups. Alors elle a choisi le Coco Boogie que vous allez entendre. Inutile de vous dire que dans la salle, il y a la moitié des gens qui dansaient.
2: Coco Boogie.

0: Et bien maintenant, on va terminer avec une personne qui nous est bien proche, parce que c'est l'orchestre d'un jeune cantalien, Thibaut Bonté. Et son orchestre
1: s'appelle...
2: Il est 21h. 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
1: Bonjour Olivier.
2: Bonjour Guillaume.
1: On se retrouve pour un nouveau numéro de la sélection du festivalier sur Radio Bartas, sur Radio Margeride et sur 48FM. Et au programme aujourd'hui, c'est un live.
2: C'est le live de Ben Herbert Larue, un artiste qu'on avait déjà accueilli sur le festivalier en 2021 et qu'on a eu le plaisir de faire revenir durant l'automne là pour un concert en

0: trio. Voilà, l'interview se fait à côté du bar, donc il y a peut-être quelques bruits, il y a de la vie, quoi.
1: C'est ça. Voilà, l'interview, c'était tous les deux, Olivier et moi. Voilà, et donc, bon, on écoute Ben Herbert Larue, et puis ensuite, le live depuis la salle polyvalente de Langogne. On accueille en premier dans cette émission un homme orchestre des mots, un poète-chanteur qui a déjà marqué par sa voix la Lozère. Après avoir exploré des chemins musicaux variés en solo ou en collectif, en passant déjà par la scène du Festivalier et à Langogne, et en ayant traversé aussi toute la Lozère avec le Printemps des Poètes, il vient à notre micro ce soir, avant d'ouvrir donc la soirée de concert à Langogne. Nous accueillons Ben Herbert Larue. Bonsoir.
2: Bonsoir.
1: Alors, vous êtes auteur, poète. Comment et à quel moment la chanson s'est-elle imposée comme un mode d'expression?
2: Elle est venue du désir de faire des choses plus simples et plus simplistes et plus efficaces parce que moi je viens du monde du théâtre. Donc j'ai eu ma compagnie de théâtre pendant une dizaine d'années dans laquelle j'écrivais les spectacles, je jouais à l'intérieur, je composais les musiques. Donc j'ai une vraie vie de troupe avec tout ce que ça comprend de très très chouette. Et puis et à un moment j'ai eu envie de continuer de raconter des histoires mais dans un format plus réduit, plus court. Donc la chanson c'est quelque chose que j'avais jamais fait. Donc je me suis dit tiens pourquoi pas. En fait au lieu d'avoir une scénographie avec des décors qui pèsent beaucoup de poids dans un camion et qui sont lourds, bah là la scénographie elle sera musicale et les personnages principaux du spectacle ce sera des mots qui se baladeront à l'intérieur de ça dans un format chanson.
1: Alors, on vous a souvent étiqueté chanson réaliste, poétique, parfois même slammer. Si vous deviez vous définir avec vos propres mots, qu'est-ce que vous diriez pour...
2: Un grand curieux de plein de choses. Je suis surtout auteur, moi, c'est surtout ça mon truc. Donc j'ai écrit pour le théâtre, j'ai bossé à la Maison de la Poésie de Normandie, donc j'ai écrit pour la poésie, j'ai écrit pour le slam, et maintenant j'écris pour de la chanson francophone. Donc c'est vraiment croiser mon écriture avec plein de domaines différents. Voilà.
1: Ce soir, sur la scène de Langogne, vous serez là en trio pour un spectacle revenant sur 10 ans de carrière. C'est une introspection sur les années passées et une façon de se projeter sur l'avenir?
2: Ouais, exactement. En fait, 10 ans, c'est le premier anniversaire à deux chiffres, donc c'est l'occasion de faire une grande fête pour fêter ça, de prendre de la hauteur, de regarder tout ce qui s'est passé avant, tous ces milliers de kilomètres qu'on a fait, ces personnes qu'on a rencontrées, et d'en reparler, de retraverser ces 10 ans, mais de manière joyeuse, douce, sensible et foutraque. Et d'en faire un spectacle qui aura lieu vraiment dans une parenthèse, qui aura lieu que cette année, où on retourne jouer dans les endroits qu'on a adorés, dont ici, dans un autre cadre, mais on est déjà passé à Langogne, donc c'est trop super.
1: Alors vous êtes un trio, mais c'est le même trio depuis toujours, depuis
2: Ouais,
1: ces 10
2: depuis
1: ans?
2: toujours, c'est les mêmes copains.
1: Alors, on peut les
2: Bien
1: citer,
2: sûr.
1: qu'est-ce qui produit sur scène chacun?
2: Eh ben, c'est des musiciens, touche-à-tout, performeurs, c'est des copains que j'ai choisis parce que j'avais travaillé avec eux sur de la musique à l'image, de la musique au spectacle. Et comme j'avais envie de vraiment penser les chansons comme des courts-métrages et des histoires, Xavier Millou à la contrebasse et Nicolas-Joseph Fabre au bugle, au beatbox, au clavier, au chant. Mais les deux chantent, les deux font plein de trucs avec leurs pieds, ils ont des pédales avec tout un tas de bazar. C'est plus des performeurs Géo trouve tout que des musiciens. Et c'est des gars bien sympas parce que c'est mes copains depuis 10 ans.
1: Alors, on va faire une petite pause musicale, on va écouter Le Chantier et puis on se retrouve après.
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0: Et ben voilà, nous sommes toujours en direct de Langogne avec Bernard Berlarue qu'on vient d'entendre dans Le Chantier. On a entendu, vous nous avez parlé de ces textes qui étaient importants. Donc ces chansons, elles sont aux textes très ciselés. Finalement, ce travail est d'abord sur le texte, c'est ça? Et après, la mélodie vient. Comment ça naît une chanson pour Bernard Berlarue?
1: Il n'y a pas de règle. En effet, souvent, ça vient du texte. En général, je lui fabrique un petit décor sonore avec les trois poètes que je sais faire à l'accordéon ou à la guitare ou à un piano. Ensuite, je l'amène ça à mes copains artisans de la musique qui, eux, le détricotent, le refont, l'enrichissent à fond pour en faire quelque chose de plus élaboré, on va dire. Mais parfois, c'est eux qui m'envoient une idée de musique, qui me donnent une inspiration. Il n'y a vraiment pas... Parfois, on est ensemble dans un studio et puis on co-compose. Il y a deux notes qui donnent l'impulsion de quelques mots. Ces quelques mots redonnent de la vie à quelques notes et ainsi de suite. Donc, il n'y a pas de recette. C'est à chaque morceau son histoire.
0: Et alors les inspirations, j'ai cru comprendre qu'il y avait un carnet qui vous suivait à longueur de route et de journée. Qu'est-ce qui justement fait qu'on y écrit des choses dans ce carnet? C'est la nature, c'est des lectures, c'est la vie quotidienne, c'est...
1: Ouais, j'essaie de me mettre une petite discipline d'écriture. De tous les jours coucher des choses dans mon cahier. Peu importe en fait, ça peut être une émotion, une colère... un amour très fort, une indignation, un paysage magnifique, une blague. Ça dépend des périodes de ma vie, mais j'aime bien parce qu'en fait, j'ai des dizaines et des dizaines de cahiers qui trônent sur mes étagères. Et donc, j'essaie de les dater à chaque fois. Donc, je vois très bien à quoi je ressemble. Parfois, j'ouvre un cahier en me disant, tiens, à quoi je ressemblais en juin 2008. Et puis, je lis. Et c'est pas un journal intime parce que j'écris pas forcément ma vie, c'est vraiment à travers le prisme d'un regard un peu poétique et de l'émotion que j'ai sur le moment, mais c'est assez représentatif. Donc c'est super parce que j'ai toute ma vie qui est sur un papier et c'est souvent assez rassurant, surtout quand tu traverses des gros tunnels et tu te dis « Ah, ça va mieux qu'il y a 3 ans ». Donc ça, j'aime bien. Baromètre.
0: Et c'est que du texte dans les carnets ou il y a aussi des dessins,
1: Alors moi je dessine hyper mal, mais je fais quand même pas mal de petits dessins. Quand même j'aime bien faire des textes qui ont des formes aussi des formes et des particularités. Mais c'est beaucoup des mots, du noir sur du blanc quoi.
0: On vous compare souvent à Jacques Brel ou à Alain Leprest. On pourrait aussi faire un petit écho avec la voix aussi de Loïc Lantoine. On se rappelle il y a 10 ans, on a célébré des choses il y a quelques jours d'il y a 10 ans, mais c'était aussi il y a 10 ans ici avec Loïc Lantoine au lendemain du 13 novembre.
1: Okay.
0: Donc c'était un événement un peu particulier, ouais. C'est pour ça que j'en reparle à Olivier. Mais voilà, donc cette comparaison avec Brel, Leprest, on pourrait dire aussi Loïc Lantoine. Comment vous prenez cette comparaison?
1: C'est gentil. C'est gentil.
0: Est-ce qu'il y a une filiation?
1: Ce sont des gens qui sont très très talentueux. Je sais que moi j'écoute pas de chansons francophones. Vraiment, c'est pas vraiment ma musique. Je suis très très fan de rap et de rock'n'roll. Mais j'écoute, ma musique c'est vraiment le rap conscient, intelligible et poétique et incisif. Et donc, j'ai pas vraiment écouté ces gens-là. J'ai vu Alain Leprest en concert. C'est le plus beau concert que j'ai vu de ma vie d'ailleurs. Ma grand-mère m'avait amené un soir. Et j'en suis tombé par terre d'émotion. Mais après, j'ai pas vraiment réécouté, mais je sais que je garde cette sensation-là, qui est très très forte. Donc, quand ma fille a ces messieurs-là, ça fait plaisir, c'est sûr.
0: Vos textes abordent des combats, mais aussi des choses de l'intime, toujours sur l'humain. Est-ce que vous avez envie de porter un message sociétal ou plutôt de révéler des choses que vous observez du monde?
1: Ça dépend des périodes. Au début, j'ai une vie très très militante, mais j'avais l'envie que ça se voit pas sur scène. Voilà, j'ai une vie active dans le militantisme, mais sur scène, je voyais plutôt ça comme un endroit où on vient prendre de la force collectivement dans une salle de spectacle. Et ce moment-là, quand si on ressort d'une salle de spectacle, on est plus fort et plus forte. Et on va pour nos combats intérieurs ou nos gros combats sociétaux, c'est déjà ça de gagner. Je voyais le militantisme un peu de cette manière-là, vis-à-vis du spectacle. Et puis ensuite, y a des colères dont j'ai pas pu m'empêcher de parler. La situation du monde, la situation au Moyen-Orient, pendant le Covid, comment les artisans, artisanes de la culture, on a été malmenés, broyés en mille morceaux. Ça, j'ai trop eu envie d'en parler aussi. Donc, en effet, ça a fait naître des chansons, dans lesquelles je dépose tout mon sensible et puis j'en parle pendant mes concerts et ça donne du rebond dans mes spectacles parce qu'il n'y a pas que ça, j'essaie aussi d'y mettre de l'humour, de la douceur et puis de temps en temps quelques petites punches en disant bon c'est pas que ça le monde.
0: Oui, alors justement, dans ces histoires aussi que vous racontez, un peu en mode conteur, avec de l'humour noir, de la tendresse aussi, c'est important de passer par ces histoires, ce que vous nous disiez il y a quelques minutes, sur de raconter un peu un univers, un peu finalement une mini-pièce de théâtre quoi, dans une chanson, c'est ça ?
1: Ouais, je le vois vraiment comme une pièce de théâtre, un court-métrage. C'est tout à fait comme ça que je le vois, et avec ce que ça comprend d'ascenseur émotionnel. C'est-à-dire que quand on va voir un film, si on est tout le temps dans l'humour de A à Z et que le curseur il est dans le rouge tout le temps, en fait, on arrive moins à savourer une bonne blague. Alors que si, deux minutes avant, on a eu un partage de moments très tendres, et puis juste après, un truc bien cynique qui vient éclabousser tout ça, et juste après, un truc bien revendicatif, et pour finir, un moment de cohésion, j'essaie de fabriquer mes spectacles de cette manière.
0: Allez, on fait une deuxième pause musicale, une illustration, avec « On se bat ».

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0: Et on est toujours avec Ben Herbert Larue en direct de Langogne, avec le titre donc On se bat qu'on vient d'entendre. Alors il sera pas dans la playlist de ce soir, c'est ça?
1: Non.
0: Voilà,
1: non.
0: Parce que ça sera. Enfin voilà, c'est même pas une playlist, c'est plutôt une setlist, puisque vous allez jouer en live évidemment. Vous avez aussi un projet en direction du jeune public. Enfin voilà, bon, c'est pas le sujet de ce soir, mais c'était important de s'adresser aux jeunes.
1: Ouais, c'était un accident de parcours, ça. Pareil, le Grand Papier, c'est un concert que j'ai écrit des chansons pour mon fiston pendant les confinements, cette grande fin du monde qu'on a traversée, et on avait envie de beaucoup de joie. Donc j'ai écrit des chansons pour mon fils et ses potes. J'étais confiné avec pas mal de gamins. On faisait des concerts le soir pour se marrer et faire en sorte que la vie soit plus fun. Et suite à ça, j'avais plein de chansons qui étaient à destination des enfants et des grands, parce qu'il y a vraiment une double et triple lecture. Et j'ai appelé mes super copains d'enfance avec qui on était au collège ensemble. On s'était promis au collège de faire un groupe de rock quand on sera grand. Et on s'est dit, venez, on fabrique ça, on voit ce qui se passe. On s'est enfermé dans un garage, on a fait 15 chansons, on les a enregistrées et on les a envoyées à des gens en disant, on a ça en stock, qu'est-ce qui se passe? Et on a fait 200 dates. Donc c'était pas du tout prévu, mais qu'est-ce qu'on s'est marré. Et là justement, c'est la fin de la tournée de Le Grand Papier, il nous en reste 3 ou 4. Et ensuite on ferme la parenthèse et on verra bien ce qui se passe par la suite.
0: Ok. Alors, avant de peut-être justement parler des suites pour cette tournée qui va se poursuivre pendant les prochaines semaines et les prochains mois, peut-être vous avez parlé tout à l'heure de gens que vous écoutiez en musique urbaine, etc. Peut-être, enfin. Que je vais y arriver.
2: Un petit coup de cœur, à nous conseiller, peut-être.
1: Ah, bah,
0: c'est ça. Merci, Olivier.
1: La plus grande des grandes, c'est Kenny Arcana. Voilà, je suis pas sûr, voyez, rappeuse marseillaise qui fait plus de concerts parce qu'elle vit au Chiapas. Elle va vraiment au bout de son geste militant, c'est-à-dire d'arrêter la culture du show business pour aller planter des carottes avec les résistants et résistantes mexicains et mexicaines. Voilà, donc elle, c'est la personne que je l'ai vu une fois en concert, c'était exceptionnel. Et puis Medine, Youssoupha, Virus. Là, il y a une petite chanteuse qu'on voit un peu en ce moment sur Nouvelle École que mon fils m'a fait découvrir. Je sais pas si vous voyez ce truc-là sur Netflix. Qui s'appelle Deuzel, 22 ans. Rap conscient, incroyable. Elle joue du violon. Elle écrit comme une dingo. On a l'impression qu'elle en a 40 dans sa tête. Formidable, Deuzel. Voilà, c'est mes petits coups de cœur du moment.
0: Ben voilà, c'était ça que je cherchais à poser comme question. Merci, Olivier. Donc, vous êtes en pleine tournée des 10 ans. Donc, ça va durer jusqu'à la fin de l'année
1: scolaire. Au mois de juin.
0: Hein, jusqu'en juin, ouais, c'est ça. Et après, d'autres projets qui se profilent, un album, parce que finalement, ça fait un peu longtemps, les albums.
1: On va faire une grande pause, là, de 2 ans. Dans laquelle je me suis jamais accordé du vide, moi. Donc j'ai extrêmement peur de ça. Je sais pas trop comment ça va se passer. J'ai prévu de faire la traversée de l'Atlantique en voilier, d'y écrire un journal intime et d'en fabriquer un objet sonore. Par exemple, je vais reprendre les ateliers d'écriture parce que j'adore ça et j'ai plus le temps d'en mener. Je vais faire quelques concerts en solo. J'ai très envie de rejouer dans des médiathèques comme on avait fait des petits lieux en solo, des petits concerts très intime. Voilà, donc non, pour le moment, on va prendre le temps de prendre le temps. Et c'est bien.
0: Ben oui, c'est super. En tous les cas, on a hâte de voir ce qui ressortira de cette traversée de l'Atlantique. Hein. C'est très prometteur. Merci beaucoup, Ben Herbert Larue, d'avoir partagé avec nous votre poésie et puis votre parcours. Et on se quitte en écoutant C'est rien, donc toujours de Ben Herbert Larue.

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0: Bonsoir Langogne. Il y a deux types de publics ce soir. Il y a deux bandes qui forment une très grande bande. Bon, on est vraiment ravis d'être contents d'être avec vous ce soir. On fête nos 10 ans, ça fait 10 ans qu'on fait des chansons avec mes copains et pour l'occasion, on fait une grande tournée anniversaire dans tous ces endroits où on a adoré venir jouer, qui va nous amener partout dans toute la francophonie. C'est les tout débuts, les premiers pas, la peinture est encore fraîche. Attention à vos doigts, c'est l'occasion pour nous de prendre de la hauteur et d'observer ces 10 dernières années, tout ce qu'on a vécu, les chansons qu'on a écrites. Et je me souviens qu'il y a 10 ans, j'avais écrit une chanson pour mon petit garçon, plus principalement sur la bande-son de son enfance. Vous voyez ces petites choses du quotidien, les bruits qu'on entend derrière la porte de la chambre, les rires, le son des Playmobil qui tombent sur le plancher ou le son des feutres et des crayons de couleur dans l'album de coloriage. Vous voyez toutes ces petites choses très anodines mais très jolies. Bon, en tout cas, 10 ans plus tard, ce petit garçon, c'est plus un petit garçon, c'est un adolescent de 15 ans et c'est plus la même bande son. Vous avez des ados chez vous? Il y a des ados dans la salle ce soir? Ah bah ouais, hein, surprenant ça. Vous n'êtes pas devant Nouvelle École sur Netflix?
1: Non, c'était hier, c'est normal.
0: Bon, ok, en tout cas, ce qui est sûr, c'est que 10 ans plus tard, j'ai eu quand même envie de remettre le couvert.
2: Et ouais.
0: Merci pour cette intervention forte à propos. Je sais pas si vous avez remarqué, au pays de l'adolescence, c'est un endroit où on a tout le temps faim. À n'importe quelle heure du jour ou de la nuit, on arrive dans la cuisine, on dévalise les frigos, les placards, et c'est parti pour un grand concert de couteaux, de fourchettes... Tous ces ustensiles en tout genre. Au pays de l'adolescence, il y a une chose très importante, certainement la plus importante, c'est l'apparence, la manière dont on s'habille, la manière dont on se coiffe, le parfum qu'on dégage aussi. Alors dans cette bande-son, il y a ce bruit très reconnaissable du déodorant du supermarché qui résonne dans la salle de bain. C'est un spectacle son et lumière. Et moi, quand je me balade à l'intérieur de ce pays, il y a ma bande son intérieure, ma bande son personnelle de papa qui sait pas trop comment faire, qui fait bien comme il peut. Et c'est celle de mon cœur qui bat très fort pour ces gens qui la peuplent.

Et dans ce pays, il y a une devise. La devise républicaine du pays de l'adolescence, elle est très très simple. Elle tient en un seul mot. Flemme. Alors on a fait une chanson pas trop rapide, mais avec beaucoup d'amour. 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

Merci beaucoup. Bon voilà, 10 ans, c'est quand même pas rien. Et même si c'est un peu jeune pour boire de l'alcool, on va quand même prendre ce temps pour trinquer à cet anniversaire. On fait ça ? Yes, parce que ces 10 dernières années, avec mes copains, on a quand même fait beaucoup de routes, beaucoup, beaucoup, beaucoup. On a souvent bu l'apéro, on a souvent fait des bonnes bouffes, on a souvent refait le monde, on s'est souvent posé plein de questions, et on n'a pas souvent eu les réponses, mais c'est pas très grave. 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

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Merci beaucoup à la vôtre. Bon, c'est plus qu'un concert, c'est une grande fête de retrouvailles. Merci d'être venu à notre grande fête de retrouvailles. Ça va la famille? Très bien. Ça va l'équipe technique? Ah ouais, tiens, l'équipe technique. La famille va mieux que l'équipe technique, hein, j'ai l'impression ce soir-là. Ouais. Quand même ça. Bon, mesdames et messieurs, ça fait 10 ans que je joue avec eux, que je sens la présence derrière mon épaule gauche. La personne. Au air cheveux longs, à l'énorme ukulélé, à la magnifique chemise, à la voix de Stentor, celui qu'on appelle le one man chauve. Mesdames et messieurs, Xavier Millou. Celui dont je sens la présence derrière mon épaule droite depuis maintenant 10 ans. Celui qui joue de la trompette debout, c'est peut-être un détail pour vous, mais pour moi ça veut dire beaucoup. Celui qui tape sur des bouteilles et pas sur des bambous. Celui qui sifflote comme le petit rossignol du sud-ouest. Mesdames et messieurs, au joli chapeau bleu, c'est Joseph. Bon, 10 ans, c'est quand même pas rien, on a vécu beaucoup de joie. On a vécu aussi beaucoup de choses bien concon, comme par exemple faire un selfie en contre-jour, c'est con. Crever la nuit sans route secours, c'est con. Louper la sortie d'autoroute, c'est con. À son mariage, avoir un doute, ça parle à des gens. L'application feu de cheminée, c'est con. Naître le 29 février, c'est con. Avoir ses vacances en automne, se faire quitter mais pour personne. Plonger dans une piscine vide et rater son suicide, c'est con. Bonne ambiance, hein, c'est con.

0: Vous l'avez le refrain Langogne? Au cas où. Bon, il y a d'autres trucs, hein, par exemple. Perdre d'un chiffre au loto, la déclaration d'impôt, marcher dans l'eau en chaussettes, mourir le jour de sa retraite, avoir un grand creux qui est bouchonné, jouer à la pétanque sans le cochonner, sans penser que c'est con comme la pluie, confondre la javel et l'eau, le parachute avec le sac à dos. Ça parle à des gens ?
1: C'est con, ça.
0: Bah non. Ça peut pas parler à des gens.

Waouh. C'est le club choral de Langogne qui est venu. Vous chantez mieux que la... Hier, on était à Digne-les-Bains. Ça chantait moins bien. Bon, alors, il y a d'autres trucs, par exemple. Perdre d'un chiffre... Non, c'est pas ça, pardon. Est-ce que ça peut... Ça arrive, pardon. Ok, je l'ai. Un jour férié le dimanche, avoir du plastique dans la hanche, la mayonnaise sur ton chemisier blanc, la feuille de salade verte entre les dents, un apéro à la Beuclair, quand il fait tes pas tout à pardon, un apéro à la Beuclair. Vous voyez ce que c'est la Beuclair, non? Ah, ça m'étonne pas de vous en Lozère, tiens. La bière sans alcool. Moyen festif. Ok, donc je disais, un apéro à la Beuclair. Un trou de mémoire en concert, c'est con. Ah là là, j'ai l'impression que vous vous sentez dupé. Alors viens, on se réconcilie en chanson, toutes et tous ensemble. C'est pas. Alors tiens, est-ce que Fabrice, au son, tu peux mettre un petit peu plus fort le public pour le refrain, s'il te plaît? Non, les retours. Merci beaucoup. C'est parti. C'est con.

et les refrains interminables. Oui, c'est ça, c'est à toi de terminer la chanson. Donc si tu peux te mettre d'accord avec les voisins et voisines quand est-ce que tu commences, c'est con.

0: Merci beaucoup, vous êtes bien aimable de bien vouloir chanter avec nous, ça fait plaisir.
1: Allez, on met les pneus neige.
0: T'as fait la blague des pneus neige là ?
1: Ah ouais. Eh ouais.
0: D'accord. Celle-ci, elle marche pas à Toulouse, tu sais ?
1: Non. Ah.
0: La semaine prochaine, tu fais pas cette blague.
1: J'ai choisi mon endroit.
0: Ok, très bien. Eh bien, écoute, j'enchaîne. Ah là là, vous êtes sympa parce qu'elle était vraiment pas terrible celle-là, mais bon. Bon, je sais pas s'il y a des gens qui sont comme moi dans cette assemblée. Vous savez, parfois quand je suis dans une réunion de famille un peu sérieuse ou même une réunion de boulot, j'ai toujours des pensées qui me traversent la tête, des choses que j'ai très envie de dire ou de commettre, des choses évidemment que la bienséance m'interdit formellement de faire. Vous savez, c'est le petit combat qu'on a entre notre petit diable d'épaule et notre petit ange d'épaule qui se chamaille toute la journée. Et me concernant, c'est un peu compliqué, parce que sur l'une de mes épaules, il y a un diable. Et sur mon autre épaule, il y en a un autre. Il faut composer avec eux, c'est pas simple.

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Merci beaucoup. Bon, alors voilà, c'est... Là, moi, j'écris vraiment, j'essaie de me mettre une petite routine d'écriture tous les jours. Et à des fois, je suis vraiment, vraiment en panne d'inspiration. Alors dans ces cas-là, je fais des ateliers d'écriture formidables. Et un jour, je faisais un atelier d'écriture dans un endroit de la France, c'est un théâtre que j'adore, dans l'Est, là-bas, à Vesoul, au Festival Jacques Brel. On m'avait donné une consigne, et cette consigne, c'était de mettre en avant un personnage secondaire d'un film, d'un livre ou d'un roman. Les PNJ, comme ils appellent les ados, je ne sais pas si vous voyez, ceux qui ont la référence. Et du coup, comme on était au Festival Jacques Brel, je me suis dit que j'allais prendre une chanson de Brel. C'est ces gens-là, vous voyez, très connus. Et dans cette chanson, il y a un personnage qui me touche particulièrement. C'est la toute vieille. 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

0: Merci beaucoup. Bon, pendant toutes ces années, j'ai vraiment essayé de me démarquer de cette image de Brel qu'on essayait de me coller à la peau. Bah là, c'est raté. Hein. Bon, c'est notre anniversaire, normalement. C'est nous qui recevons des cadeaux, mais on s'est dit que pour cette tournée des 10 ans, eh ben, on allait en faire aussi des cadeaux. Et on s'est dit que dans tous ces endroits trop chouettes où on est allé, eh ben, on allait écrire une chanson spéciale, une petite carte postale qu'on va laisser ici un petit moment, qui existera que là, tout de suite, maintenant, que j'ai écrit tout à l'heure. Je me suis mis devant, on est arrivé assez tôt aujourd'hui. Voilà, donc c'est l'heure de la petite carte postale qui n'existera que maintenant. Même mes copains, ils savent pas ce que j'ai écrit.
1: Okay. Surprise.
0: On y va ?

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0: 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Merci beaucoup. Ça va le Big Band? Bon, normalement, ce soir, on aurait dû jouer qu'une heure, mais on a dealé avec Ali et Mourad, comme ils devaient jouer qu'une heure et demie. En fait, on s'est dealé des quarts d'heure, comme ça. Donc, on fait 1h15 et 1h15. Donc, on dépasse un tout petit peu. Et justement, c'est l'occasion de vous raconter. Donc, moi, je m'appelle Ben Herbert Larue, enchanté. J'ai vite compris qu'avec un nom comme celui-ci, j'allais jamais percer, ni passer sur des radios mainstream. Parce que c'est un nom qui est impossible à retenir. J'ai eu le droit à tout. Une des premières fois où j'ai eu ma photo dans un journal, j'étais trop content il y a 10 ans. Je voulais montrer ça à ma maman, sauf qu'au-dessus, ils avaient écrit « Et ce soir, nous vous présentons le nouvel album de Ben Harper Larue. » Une autre fois, il y avait notre nom qui était sur une affiche de festival. Alors pas en gros, hein, parce qu'on est vraiment loin d'être les têtes d'affiche, un peu en moyen petit en bas, mais c'est quand même déjà ça. Ça fait quelque chose quand on arrive. Sauf qu'ils avaient oublié le R à Herbert et il y avait écrit Ben Herbet. Ça met moyen en confiance. Mais la palme revient quand même à cette radio de l'Est de la France, en plein direct, où je suis arrivé et le monsieur m'a dit « Eh bien, ce soir, nous sommes ravis d'accueillir avant son concert Ben Herbert Léonard. »
1: Rien à voir.
0: Sujet pas du tout travaillé, monsieur. Alors tout ça, évidemment, a donné lieu à des jeux de mots de plus ou moins bon goût. Par exemple, on tourne avec le kangou de mon copain Xavier que nous avons renommé le Ben Herbert Lingo. Et tous les soirs, on ne se quitte jamais sans boire une dernière bière Larue. C'est Médou qui a trouvé ça, mon manager. Je l'aime bien. Mais le pire dans mon patronyme, c'est pas vraiment le nom. Ce sont surtout dans Ben Herbert Larue, les initiales. Pas facile à assumer. Mais à un moment, j'ai rencontré une copine, enfin une nana qui est devenue ma copine d'ailleurs et qui m'a vachement fait du bien parce que cette personne, elle s'appelle Marie-Sophie Tessier. Alors on s'est soutenus tous les deux, on a monté un club de deux, des gens qui ont des initiales un peu nulles. Et puis à un moment on a quand même fini par statuer définitivement que celui qui avait les initiales vraiment les moins bien c'est moi, parce qu'on est d'accord qu'entre choper une MST et écouter un discours de BHL, on préfère la MST parce qu'il y a au moins un moment où on a pris du plaisir. Un peu de cynisme. Tiens, en parlant de cynisme, la chanson qui arrive, j'espère que vous êtes bien accrochés parce que c'est l'histoire d'un mec qui n'a pas tout à fait fait son Oedipe et c'est un mec qui a un tout petit cœur. Tellement petit qu'à l'intérieur, il y a la place que pour une seule émotion. Seulement cet homme, il partage sa vie avec deux grandes passions. Il adore cuisiner et il adore sa maman. Ces deux passions se disputent la place à l'intérieur de son cœur et il ne sait plus trop comment gérer. Alors un matin, il décide de faire un choix simple et clair, il décide d'allier ses deux passions en une seule. Donc j'imagine, vous qui êtes des gens sains d'esprit, vous allez vous dire que le gars, il va se faire un petit dimanche après-midi avec sa mère à cuisiner dans la joie et la bonne odeur. Mais non, il a une autre idée, le gars. Il va cuisiner maman. Et justement, aujourd'hui, c'est la fête des mères, et comme chaque année, il l'a invitée à déjeuner. Tiens, on sonne à la porte. Mais qui cela peut-il bien être ?

0: 叫Magie。C'est parti, on passe en cuisine. On va d'abord mettre
1: des oignons
0: frits, des patates douces, du gingembre, de l'ail, mais juste quelques gousses, des miettes d'amande, des morceaux de menthe, une petite pincée de poivre et de sel. On va rajouter aussi

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c'est autre chose. On renoue avec les siens, en fait. L'union fait la force. Enfin, l'oignon fait la farce. Ah tiens, petite astuce de cuisinier. Si jamais vous avez des restes, pensez à congeler pour d'autres repas de famille, par exemple.

Bonne fête, papa. On sait pas trop comment applaudir sur cette chanson, hein. On hésite. Hein. En tout cas, bonne fête, papa, bonne fête, maman, et bon anniversaire à nous! Alors, mesdames et messieurs, on arrive bientôt à la fin de ce bazar. On va quand même pas vous quitter sans ouvrir nos cadeaux, parce qu'il y en a un petit paquet. Et ce premier cadeau magnifique, ce grand cadeau,

Merci Langogne. D'accord. C'est bien. D'accord. On fait ça. C'est bien parce qu'on a négocié le quart d'heure avec les tontons qui arrivent juste après. Je me souviens quand j'avais passé mon BAFA il y a longtemps, on m'avait toujours dit qu'il fallait terminer l'éveillé par un retour au calme. On va faire ça. Vous venez avec moi, les copains, pour le retour au calme. En fait, ça marche pas parce que les gars après vont foutre un gros bordel. C'est un peu l'ascenseur. Bon, c'est bien, on a emmagasiné un maximum de souffle pour souffler toutes les bougies du gâteau. C'est le moment de faire un grand vœu. Parce que moi, j'adore toutes ces choses qui font les vœux. Vous voyez les étoiles filantes, les graines du pissenlit, l'os du poulet aussi qu'on doit casser comme ça, tu vois. Mais ça, c'est un peu gras. 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
1: Et voilà, c'est la fin de cette émission. Rendez-vous la semaine prochaine. La semaine prochaine, on continuera à découvrir les artistes du Festivalier et on ira sur la grande scène pour le vendredi, c'est ça ?
2: Le vendredi et le samedi. Ah, un bah artiste ouais. De chacune des soirées. On aura Arthur Fubandini qui ouvrira la soirée du vendredi et Copycat qui sera au cœur de la soirée du samedi.
1: Eh bien, rendez-vous la semaine prochaine. D'ici là, belle semaine. À bientôt.
2: Belle semaine.
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Je ne sais pas où tu te trouves en ce moment. Quel temps il fait, ce que tu es en train de regarder, de sentir, ni à quoi tu te consacres. Mais aujourd'hui, le voyage radiophonique que je te propose t'amènera dans la médina de Marrakech, au Maroc, et t'invitera à faire un saut dans les temps.

Février 2019. Les températures étaient douces, je dirais autour des 16 à 18 degrés. Il m'arrivait parfois d'être en manches courtes et j'avais même de la crème solaire pendant que je travaillais au documentaire Rythme invisible. La voix que tu entends est celle d'Anna Raimondo.

0: Ceci est ma voix. Je m'appelle Anna. Mais ce que tu vas entendre ne concerne pas que moi. Je suis une femme blanche, féministe, méditerranéenne. Je vis à Bruxelles, mais je passe beaucoup de temps au Maroc. Et quand je reviens en Europe, il y a toujours quelqu'un qui me demande « Les femmes sont-elles visibles dans l'espace public au Maroc ?» Les seules à pouvoir répondre à cette question seraient des femmes marocaines. Je suis partie à la rencontre d'un groupe de femmes à Marrakech qui voulaient bien réfléchir ensemble à la question. Tu me vois ou tu ne me vois pas? Mra. Mra.
1: Mra.
0: Mra. Mra.
1: Mra. Mra.
2: Mra.
0: Femme. À quoi penses-tu quand tu entends le mot femme? À quoi pense chacune d'entre elles quand elle écoute le mot mra?
2: L'homme madrasatun, ida a'dadtaha, a'dadta sha'ban tayyib al-a'raqi.
0: La femme est une école.
2: Le mra fiha l'homme.
3: Hiya l'homme.
2: Hiya l'homme.
0: Une mère.
3: Hiya l'oukht.
0: C'est la vie.
3: Hiya l'hayat.
0: Sœur.
2: Fiha l'sadiqa.
0: Grand-mère.
3: Hiya l'zawja.
2: Fiha l'ibn.
0: Ami.
2: Fiha l'jara.
0: Une épouse, ta chérie, une personne spéciale que tu aimes beaucoup. Moi je dis, si tu vois une femme, tu dois la respecter. Dans l'islam, la mère est la mère. Les paradis et sous les pieds de la mer. La première chose au monde sur laquelle tu ouvres les yeux. Sans la femme, rien n'existe. Demi.
4: La société, c'est la femme, c'est pas le demi.
0: Les gens disent que la femme est la moitié de la société.
2: Entière.
0: Moi, je dis qu'elle est la société toute entière, car elle prend toutes les responsabilités.
2: La femme.
0: La femme
2: est-elle
0: la moitié de l'homme? La femme travaille plus.
4: Surtout la femme qui travaille.
5: Mon rage.
4: Lorsqu'il arrive à la maison, Lui, il se met tranquille, il regarde le journal. Mais elle qui bosse même à la maison, il continue.
0: Je m'appelle Amina. Chnak. Mère. Mariée. J'ai deux enfants. Je m'élève à 6h30 du matin. Ablution, prière du matin, harira, café, lait, ablution. J'éteins le feu du café. Je laisse la harira cuire. La prière. Petit déjeuner aux enfants. Cuisine. J'ai pétri la pâte. J'ai fait cuire les pains. Les enfants rentrent, ils déjeunent.
5: Ok.
0: Ils repartent à l'école. Je passe la serpillière, la sieste. Les casse-croûtes aux enfants, ils mangent. Ils vont faire leurs devoirs. J'ai fait la prière. Ils traînent jusqu'à 11h, 11h30 et tout le monde va se coucher.

0: Si je te dis femme, mra, à quoi penses-tu? Qu'est-ce que je vais dire? Je pense toujours au fait que je suis une femme. Tous les temps. Dans la rue, quand tu marches tard la nuit, tu as peur. Ceci te rappelle que tu es une femme. Cette fois-ci, je viens de traduire la voix de Latifa. Voici ses conseils. Quand tu marches seule, surtout s'il fait noir,
1: bien,
0: tu vas tout droit, tu bombes la poitrine, ton visage devient très sérieux, tu dois montrer que tu es forte. De temps en temps, je regarde autour, je marche vite, et des fois je me retourne pour regarder autour. Et aussi, je garde mes oreilles grandes ouvertes pour entendre si quelqu'un me suit.

0: avec Mina, j'ai appris un autre mot andalusa, horra.
1: Horra?
0: Liberté d'être visible et reconnue en tant que femme dans la rue, tout en ayant une attitude masculine, comme fait Mina.
2: Horra, horra, horra, horra.
0: Liberté de s'identifier comme femme et ou homme.
2: Horra.
0: Liberté de jongler entre visibilité et invisibilité dans l'espace public.
2: Horra.
0: Libre. Femme.
3: Mara. Mara.
0: Homme.
3: Rajil. Rajil.
0: C'est vraiment encore ça la question.
3: Washtuni. Washtuni. Washtuni ou la mashtunish.

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1: Suis-moi dans une ruelle derrière la place Gemelfna. Il y a comme un garage à ciel ouvert plein d'objets. Une table et des chaises qui nous attendent. De thé à la menthe, ça sent fort la cigarette. Et là, il y a Meryem Amal Sweat. La voix que tu viens d'entendre chanter. Jaquette, pantalon, chemise bleu ciel, chaussures d'homme. Un scooter. Mon prénom est...
0: Meryem Amal. Ma kayarch blli inna le fond dial Meryem raa Meryem.
1: Le fond de Meryem, c'est Meryem.
0: Lakin f ndra dialk nta ana raa rajl.
1: Mais dans ton regard, je suis un homme.
0: Ou kelbs.
1: Je me suis toujours habillé comme un garçon.
0: Sirvit ou telbs bhal drri kankhorj tanlab. الناس كيعرفوا شي كيقول اه بنت
1: certains disaient
0: الله راه ولد هذيك
1: c'est une fille d'autres c'est un garçon
0: انا مريم مرا في الدار
1: je suis femme
0: في la maison
1: chez moi À la maison, je m'habille, je fais mes prières et je deviens
0: Meryem.
1: Meryem est comme les filles.
0: Meryem
1: met les foulards, son caftan et aide les filles à la cuisine. Elle est normale. Elle est normale. Elle est normale. À 3 heures, je vais à Gemelfna. À partir du moment où je sors dehors, je deviens
0: un
1: souhaite. Les comportements que j'ai dehors. N'est pas les mêmes qu'à la maison. Parce qu'il y a des loups. Des gens qui se sentent supérieurs à la femme. Par rapport à Souad, la voix change. Parce que Souad, c'est
0: Souad.
1: C'est la virilité. J'ai travaillé dans l'artisanat traditionnel. Peu importe où mon maître m'envoyait, j'y allais. Et au lieu de m'appeler
0: Lalla Meryem,
1: Lalla Meryem, il m'appelait
0: Souad. يعني هذا كان ليا تيقول لي شوف انا غادي نمحي لك هاد مريم غادي تبقى غير في لاكارت.
1: Il m'a dit, Myriam reste juste sur les papiers. Maintenant,
0: Ntia,
1: tu es
0: Suède.
1: Suède est devenu mon nom quand je suis rentrée dans une alka de Jemelflin.
0: Bqat had Suède li hatta wslt lhalqa.
1: Jemelflin. La place des artistes de Marrakech. Avant de continuer avec Myriam Suède, si tu ne sais pas ce que c'est une alka, écoute.

0: Halka signifie en arabe regroupement. Cercle. La Fatiha signe le moment final du spectacle dans une halka. Quand l'artiste récite un passage du Coran pour bénir le public et passe pour collecter l'argent.
1: كامرا كندخل ليها تيقولوا ليها حلقة الميخي.
0: Je suis entrée dans la halka Michi en tant que femme.
1: مني درت قال لي المعلم ديري الفاتحة.
0: Quand le maître de la halka, le ma'alam, m'a demandé de faire la fatiha, je lui ai dit, je ne sais pas la faire. Et il m'a dit, tout là en toi. Quand j'ai fait la fatiha, j'ai collecté plus d'argent que les autres hommes de l'halka, qui avaient des années d'expérience à Jemel Fna. Ils m'ont dit, tu es une femme et demie, et que je pouvais travailler avec
1: vous.
0: Je suis devenue souède. Et je resterai souède jusqu'à

Femme, homme, la question revient. Naître ou devenir femme? S'est transformé en homme? Un désir? Une stratégie de résistance?

0: revenons à la question de ce qui m'a motivée à aller à Marrakech et à rencontrer les femmes qui t'écoutent. Les femmes. Tu les vois ou tu ne les vois pas? Où sont-elles à Marrakech?
1: علاش حيت فيه غير رجال تيجينا انا فيه غير رجال ما كاينلاش بين ندخل ليه انايا
0: Tu vois des femmes partout. Je ne vois pas de lieu où les femmes ne pourraient pas aller. Aujourd'hui, il y a l'égalité. L'hôtel, je ne peux pas y aller car j'ai l'impression qu'il n'y a que des hommes. Moi, je vais souvent à la Menara. J'aime la rue Prince. J'aime la dynamique de la Médina, car tu ne pourrais pas la retrouver ailleurs.
2: Quand tu vois les gens, elle vient, elle a fait un doigt. Jamel Fna, que doigt dit l'aïni, le riyad dit l'aïni.
0: Je vais à Jemel Fna. C'est un médicament pour les yeux.

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1: ام بولانجيري
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1: Ce matin, j'ai demandé à un enfant d'y aller à ma place parce que je déteste l'idée qu'il me repose la question si j'y retourne. Je m'appelle
0: Zahra Kherawi.
1: Zahra Kherawi. J'ai 5 enfants. Mon mari est décédé. Je n'ai plus aucune envie de me marier. Car ces mariages-là m'enchaînaient plus de 30 ans. Toujours les mêmes quatre murs, enfants, cuisine. Quand je suis en colère, je vais juste dans ma chambre et j'allume la radio. Et je danse. Zahra vit dans une maison typique de la Médina. Pour y avoir accès, tu dois descendre 3 marches du niveau de la rue. J'ai la bas zébrée, blanche et noire. Chaussures tigrées. Elle sourit. 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

0: dedans, dehors, entre visibilité et invisibilité. Tu écoutes ce que Amina entend depuis chez elle.
1: الصباح بكري في الدار عندي في لا ميزون ديالي حيت عندي الدار كبيره وقديمه كنسمع لي زوازو الطيور
0: وازو فاندور امبولان
1: تيجي وعندنا الباعة المتجول عندنا مول نخال مول نخال عندنا مول بالي تيقول صبات بالي للبيع تيقول بالي للبيع بصفه عامه تيجي مول نخال تيقول نخال نخال نخال تيجي دوك مول الطناجر تيجي هما مول جافيل تيدير الزوايا طوط طوط طوط
0: À l'ancienne médina.
1: Il
0: y a beaucoup de motos.
1: Il y a première chose que j'aime pas, c'est les mobilettes.
0: Si tu montes vers la Casbah ou vers Guélize, les calèches.
1: Il y a aussi des bicyclettes.
2: يمكن تدوز من حدا شي واحد داير تيضرب هكا في شي حاجه طاق طاق طاق طاق
0: quelqu'un qui tape quelque chose
2: بيكالا
0: سيغال La voix des hommes est la plus forte dans la médina.
1: لا صوت الرجال صوت الرجال هو اللي مرتفع في المدينة
0: Eh oui, se balader et écouter les ruelles de la Médina vaut bien les voyages. Le seul risque est d'avoir mal au crâne, comme vient de le dire Rachida. Allons vers Dar Belhadj, le centre culturel consacré aux femmes de la Médina. Ici, nos oreilles peuvent se reposer. Tu es dans un grand riad, avec un patio central en marbre blanc. La lumière du soleil, même si on est en novembre. À ce moment-là, nous nous sommes rencontrés. Nous avons rigolé, nous avons bien mangé. Et nous avons discuté. Je suis originaire du sud de l'Italie. Je trouve que nos expériences dans l'espace public ne sont pas si différentes.
3: Moi aussi,
0: quand je sors dans la rue, que ce soit à Naples, à Marrakech ou même à Bruxelles où j'habite, parfois, je décide quelle attitude prendre. Être visible ou pas en tant que femme.
3: Être visible ou pas.
0: Avoir une attitude plus masculine ou féminine. Parfois, par contre, je ne peux pas les décider et je me sens invisible ou trop visible. Peut-être qu'il y a beaucoup de femmes qui ressentent la même chose, pas uniquement au Maroc. Lors de nos rencontres, elles m'ont appris à écouter ce qui se trouve entre visibilité et invisibilité, leur rythme et leur son quotidien. Et j'ai appris, par exemple, qu'à Marrakech, comme dans le reste du Maroc, il y a des sons typiques que les femmes utilisent dans l'espace public pour se manifester quand elles ont besoin d'aide. Ces sons-ci, par contre, et les sons du bonheur des femmes. Et avec ces sons de joie, les Zagarites, tu es arrivée jusqu'ici avec nous. Et si tu es contente d'avoir rencontré Mina, Zara, Meriam Soued, Amina, Nadira, Rachida, Fatima, Latifa et Khadija, tu peux te joindre à nous avec ta propre voix. Comme ça.

rythme invisible avec Amina, la mère et femme au foyer. Latifa, qui pense que la femme est la société tout entière. Mina, mariée, qui se sent plus forte quand elle assume une attitude masculine. Miriam Sweat, qui s'identifie en tant qu'homme et en tant que femme, chanteur. Zara, la veuve qui aime sa liberté et les couleurs flashy. Nadira, la divorcée. Fatima, la célibataire. Rachida, la maman féministe. Anna, adulte pas mariée, qui essaye de décolonialiser son féminisme et avoir une bonne prononciation en français.

0: Rythme invisible d'Anna Raimondo. Prise de son avec Jeanne Debarcy. Prise de son additionnelle et mixage, Bastien Hidalgo Ruiz. Traduction de Darija au français, d'Aïda Bosehak et Noureddin Ezzaraf. Produit par Deutschlandfunk Kultur, en coproduction avec l'atelier des créations sonores et radiophoniques à Bruxelles. Studio Eufonia, Radio Grenouille à Marseille. Présenté dans le cadre de Manifeste à 13 Marseille, est réalisé grâce à la résidence artistique Les 18 dans le cadre du programme Canat et grâce au Centre pour les femmes de la Médina de Marrakech d'Art Bellarge. Un merci spécial aux magnifiques protagonistes pour leur temps, amour et envie d'écouter leur ville avec moi et avec toi. Merci aussi à Giulia Gabel, Marcus Gammel, Carmelo Iannuzzo, Francesca Masuero, Thomas Uyo et à toutes les personnes qui ont rendu possible ces projets.
1: Je ne veux pas te faire prendre avion ni polluer la planète. Alors le voyage restera dans la même médina de Marrakech, à travers un paysage sonore que j'ai réalisé en 2018 pour les musées d'art contemporain africain de Marrakech. Les températures étaient chaudes, plus de 20 degrés. J'avais toujours une casquette sur la tête.

0: Si tu as chaud, n'hésite pas à te découvrir et à boire de l'eau fraîche.
1: Hey, c'est la photographe. Vas-y, tu vas mettre la chouette, toi.

0: Un copain.
1: Ça va.
2: Ah, voilà.

Anna Raimundo, te remercie pour ton écoute. Merci aussi à Nico pour la musique originale. 48 FM.

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0: sauver le monde, changer le monde, vous êtes bien sympathique, mais on va déjà vous lever le matin. Parce que je sais pas si vous êtes au courant, mais le monde, il vous attend pas. Le monde, il bouge. Et il bouge vite. Et vous n'allez pas tarder à rester sur le carreau, je vous le dis. Parce que là, vous êtes en vacances, très bien. Mais à la rentrée...
1: Vous n'avez pas un bac.
0: Bon, ok, admettons. Vous avez pris une année sabbatique, très bien. Mais l'année prochaine, vous avez pensé à ça l'année prochaine? C'est pas le monde qui va se plier à vos désirs, les enfants. C'est pas 68 années de la jeunesse. C'est pas comme ça que ça se passe. C'est le vrai monde dehors. Et le vrai monde, il va chez le coiffeur. Déjà. Alors, la guitare, les troubadours, tout ça, c'est fini. Non, merci, j'ai les miennes.

0: Claude François, c'est de la poésie. Voilà ce que c'est, Claude.
1: La poésie, c'est plutôt Brassens, non?
0: Si tu m'emmerdes avec Brassens, toi. Hein? L'autre moustache qui ferait mes couilles avec nouilles. J'ai perdu ma couille au fond du ravin. Moi aussi, je peux le faire, ça, hein.

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